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0: un événement important aujourd'hui. Vous vous rendez compte que c'est même Netflix qui va diffuser la bande-annonce du prochain GTA, GTA 6, dont la sortie est prévue l'année prochaine. Ça fait 13 ans qu'ils bossent dessus. Ça fait 13 ans qu'ils bossent. Rockstar Games, qui produit ce jeu vidéo, a déclaré « Le monde sera bien plus réactif que GTA 5 et les PNJ, vous savez, c'est les personnels non-joueurs, répondront de manière plus réaliste à vos actions. » Attends, ça fait 13 ans que tu bosses dessus, mec, t'as plutôt intérêt
1: à ce que
0: ce soit pas mal.
2: Moi, ce que je trouve toujours assez décevant dans ce genre de truc, c'est que la bande-annonce, on dirait vraiment un film et tu dis « Waouh, c'est hyper réaliste et tout. » Et quand tu joues au jeu, bah, ça reste un jeu, quoi.
3: Non, ça va être un truc de fou. Ça va être révolutionnaire. Il paraît
4: mieux de te taire.
0: D'accord, non, mais...
2: pour les gamers.
0: En fait, c'est ce jeu pour ceux qui n'ont jamais vu GTA. Alors, GTA, ça veut dire quoi? C'est
3: Grand Theft Auto.
0: Grand Theft Auto, c'est ça. Où tu as la possibilité de taper n'importe qui, par exemple.
4: Oui, c'est ça.
0: Tu peux être la pire version de toi. En fait, vous pouvez être dans la peau de Karina pendant une journée.
2: Venez, c'est vachement sympa. On n'a pas beaucoup d'amis, mais qu'est-ce qu'on se marre.
4: Tu peux foncer dans une vitrine, tu fais ce que tu veux.
0: Alors, vu l'actu, c'est pas trop sur ça que je voulais partir, parce qu'il y a eu un fait divers hier soir à Ouistreham, mais on est dans l'idée, oui. C'est un peu ça le truc.
4: J'ai pas suivi.
0: C'est pour ça qu'il faut écouter, les infos. Alors, évidemment, tout le monde est à fond sur GTA 6, mais il y a une population particulière qui va pouvoir bénéficier et avoir le jeu avant la mise en ligne pour le commun des mortels, et c'est Christina qui est tombée sur cette info ce matin.
3: Non, mais l'info est dingue, en fait. C'est l'armée américaine qui a proposé ça donc à ses futurs soldats. En gros, si tu t'engages dans l'armée américaine, là, entre maintenant et le 14 novembre, pour 2 ans, tu auras le droit à 4 jours en avance à avoir accès au jeu GTA 6 qui sort le 19 novembre.
2: Ah, c'est la
3: 4
2: promo
3: jours
2: du jour.
3: En avance, quoi. Ouais, t'imagines?
0: Bon, après, il faut avoir envie de passer 2 ans dans le détroit d'Hormuz. Hein,
3: c'est ça.
0: Tout ça pour jouer 4 jours avant à GTA.

0: comment on prononce, je dirais Meilleur. Bonjour Meilleur.
1: Bonjour, bonjour la famille, bonjour Bruno.
2: Salut, coucou. C'est bien Meilleur qu'on t'appelle?
1: C'est ça.
0: D'accord. M-E-Y-E-R. C'est un prénom de c'est quelle ça. Origine?
1: Strasbourgeois.
0: C'est Strasbourgeois. Mais c'est génial, tu peux dire bah, je suis le meilleur,
3: ouais.
2: Et son frère, c'est le pire.
1: C'est vrai en plus.
0: Meilleur, tu joues ce matin face à Marine. Bonjour Marine.
4: Bonjour Bruno, bonjour la famille.
2: Salut Marine.
0: Meilleur, t'es cuisinier. Marine, tu es infirmière à domicile.
4: Oui,
0: les copains, vous jouez pour repartir avec le tout nouvel appareil photo de chaque fois. Vous le gagnez d'une façon extrêmement simple. C'est le qui dit mieux. Le qui dit mieux, c'est un jeu sur le principe des enchères. Je vous pose une question, d'accord, et vous me donnez votre chiffre. Par exemple, voilà, vous êtes capable de me citer combien de villes de France qui commencent par la lettre T. Et à tour de rôle, vous faites une proposition. Celui qui est capable d'en citer le plus doit les citer. Si jamais il y arrive, il marque le point. S'il n'y arrive pas, il donne le point à l'adversaire, bien sûr. On est d'accord?
1: On est d'accord.
4: Ça marche.
0: Ça se joue en deux manches gagnantes. Voici la première. Meilleur, ta question. Combien de disques jockey qui ne sont pas français de nationalité es-tu capable de me donner?
1: Aucun.
0: Ok, Marine.
4: Peut-être un.
0: Vous savez que vous êtes sur Fun Radio. Je dis ça parce que comme c'est un peu la radio française officielle des DJ, je dis ça, oui. Je dis rien. Alors, bah, Marine, oui, mais... il m'en faut au moins un, je t'écoute.
4: Je dirais peut-être DJ Snake, mais je pense qu'il est français.
0: Voilà. Oui. Allez, il est français.
2: C'est génial.
1: Ah, j'en ai un.
0: C'est trop tard, Meilleur.
1: Ah, ok.
0: Vous m'auriez dit Calvin Harris.
3: Bah ouais.
0: Vous m'auriez dit Avicii.
2: Bah ouais, Timmy Trompette.
0: Exactement. Oui. Enfin, il y en avait quand même quelques-uns.
3: Mais c'est des amoureux de la France. Voilà, c'est tout.
0: La Swedish House Mafia, ça en faisait trois d'un coup.
2: Bah oui, tant pis.
0: Bon, et ben ça fait un point pour Meilleur.
2: Ouais.
0: Deuxième manche. Marine, c'est à toi.
4: Oui.
0: Combien de mots à une seule syllabe es-tu capable de me donner?
4: Elle est 4.
0: Ok. Meilleur?
1: Pas mieux.
0: Marine, 4 mots à une seule syllabe, je t'écoute.
4: Alors, 1, 2, 3, fois.
0: Très bien.
2: Bravo. Bravo, bien joué.
3: Meilleur, on voulait te dire, tu parles pas du tout bien ton prénom.
1: J'entends.
2: Ils sont à égalité là.
0: Ouais, un partout, ça va se jouer maintenant. Meilleur, tu reprends la main, voici ta question. Combien de noms de poissons es-tu capable de me donner?
1: 5.
0: 5 poissons, ok. Marine?
4: Allez, je dis pas mieux.
0: Ok, et eh ben on y va Meilleur, il me faut 5 noms de poissons, je t'écoute.
1: La solde, le merlu, le thon, la raie. Et
3: le cabillaud.
2: Ah,
3: oui.
2: Ah, trop tard, mon Meilleur. Pourtant, t'étais bien sur l'arrêt.
0: La sardine, le maquereau.
2: La dorade.
0: Eh oui, y en avait plein.
3: Calvin Harris.
0: Non, ça, c'est trop tard. Marine, c'est gagné.
4: Bravo, Marine. C'est très glorieux, merci.
2: Alors, non, ça l'est pas.
0: Je te le dis tout de suite, Marine. Non, ça ne l'est pas.
4: Ça l'est pas.
0: Mais bon, l'essentiel, c'est de gagner. C'est ce que tu viens de faire. L'appareil photo, le tout dernier de chaque fois, est pour toi. D'accord, Marine?
4: Ça va super, merci beaucoup.
2: Bisous, merci Marine.
4: Merci, la famille. Merci,
0: Marine. On t'embrasse. Meilleur, on va t'appeler Pierre. C'est comme Pierre, merci mais on a enlevé le. Allez, on t'embrasse, Meilleur.
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2: Ouais, aujourd'hui on parle des personnes âgées qui ont fait marrer Carina sur les réseaux sociaux.
3: C'est ma petite passion, moi, les personnes âgées, et surtout celles qui ont beaucoup de caractère. Et d'ailleurs, j'ai hâte d'être très vieille pour pouvoir être comme cette dame.
2: Ça arrive, hein.
3: Ouais, c'est la semaine prochaine, je pense. Je suis tombée sur une dame qui est assise sur un banc, une vieille dame donc, et on se demande toujours ce que font les personnes âgées quand ils sont sur un banc. Est-ce qu'ils pensent à leurs petits-enfants? Est-ce qu'ils ont une chanson dans la tête? Non, c'est bien pire que ça.
4: Bah, ce qu'on faisait tout à l'heure, c'est-à-dire qu'on s'installe et on fait les langues de pute. Voilà, donc on bave sur tout le monde, tous les gens qui passent. Voilà.
3: Ça fait plaisir, non? J'adore. Ça donne de l'espoir
2: c'est
3: pour plus tard.
2: Ça, oui.
3: Bah, j'adore ça. Et les jeux aussi, les personnes âgées adorent. Je suis tombée sur cette mamie qui joue au petit bac. Vous connaissez le petit bac, t'as des catégories, t'as des lettres et il faut trouver une lettre avec la catégorie. Et là, c'était catégorie partie du corps.
5: Quelle partie du corps commence par T?
6: Une partie du corps encore?
5: Qui commence par T?
6: Eh ben, un trou de balle.
3: Franchement, le point, il est accordé. Hein. Ça marche, ça fait partie du corps. Bon, allez, on se serre les coudes et on arrive dans le rayon des mamies hardcore, mes préférées. Une mamie qui appelle ses voisins depuis son jardin et une femme ose lui parler à ce moment-là.
7: Vous entendez?
8: Mais non, ils ne nous entendent pas.
7: Hey, toi, ta gueule quand je parle.
3: J'ai tellement envie d'être cette petite dame.
2: Mais tu le sauras.
3: Oh, merci, ça me fait hyper plaisir. Bon, il y a une petite mamie qui est à l'EHPAD et on va pas se mentir, hein, les filtres, là, ils ont plus que sauté. Avec elle, si t'as mauvaise mine le matin, bah, ça tombe mal pour toi.
9: Vous en faites une sale gueule.
10: Oh, tu ris.
9: Une sale gueule.
10: Oh, là, c'est sympa, ça.
9: Qu'elle est moche.
2: On dirait une quoi?
3: Qu'elle est moche.
2: Non mais avant on dirait
11: vous avez une sale gueule.
3: Non, ah, c'est dit, vous avez juste une sale gueule, t'es
11: c'est
3: moche.
11: Sympa, l'infirmière
3: t'es moche.
11: Carré, bonjour.
3: Je vais rentrer. Je t'aime bien. Pas.
2: Ma bon, grand-mère mais... à l'EHPAD, elle m'avait dit c'est chiant l'EHPAD, il y a que des vieux.
3: Bah ouais. Hein.
2: De la mamie en
11: fait. Moi, elle m'avait dit t'as bien engrossé. Putain, ma grand-mère.
3: Wow.
11: C'est les grands-parents, ils sont comme ça.
2: Ma grand-mère, elle m'avait sorti un truc aussi avec ma nana de l'époque où j'étais arrivé, elle m'avait regardé, elle a dit oh ben je préférais l'ancienne.
3: Oh là là.
2: Et on disait, ouais, les enfants ont tendance à dire la vérité, ils ont pas de filtre, mais quand t'es vieux, ouais, tu commences à pas en avoir aussi.
3: Ouais, c'est pire, ouais.
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0: Alors, on a simplifié le projet pour les factures. Il suffit maintenant de s'inscrire par SMS. Ceci, non, c'était toute une démarche. Et on s'est dit, qu'est-ce que c'est compliqué. T'es auditeur de la radio le matin. Toi, tu veux que ça aille vite. T'es entre ta douche, ton petit déjeuner, t'es occupé de la famille, etc. Envoie juste facture par SMS. 74 900 pour la France. En Belgique, ça marche aussi. Hein, c'est au 63 22. Et après, nous, on gère tout de notre côté. On gère tellement tout qu'on vous appelle le matin en direct. Vous décrochez. Et vous avez votre facture payée. Pas plus compliqué que ça, les copains. On part ce matin dans le Calvados. Je rappelle que les factures, je les paye en instantané. C'est-à-dire qu'au moment où vous passez à l'antenne, l'argent arrive sur votre compte. Alexandra.
1: Allô.
0: Bonjour, Alexandra.
1: Bonjour. Ah, j'y crois pas.
2: Salut, Alex.
3: Coucou.
0: Alexandra, t'habites où dans le Calvados?
1: J'habite à côté de Caen.
0: D'accord. Où ça, précisément?
1: À Mondeville.
0: Très bien. Moi, j'aime bien qu'on donne le nom de ville et des villages. À chaque fois, on se colle à une grosse ville. Pendant longtemps, je disais j'habite à côté de La Rochelle. Et en fait, j'habite à Saint-Jean-d'Angély.
2: Bah, bien sûr.
0: Alexandra.
1: Oui.
0: Tu m'as envoyé une facture de 158 euros. De quoi s'agit-il?
1: Bon, je vous le dis, vous ne me jugez pas. Hein.
2: Bah non, c'est pas la charge.
1: Alors, c'est une facture de plombier parce que, vous savez, les petits blocs WC, les petits trucs qu'on accroche là, à la cuvette.
2: Pour sentir bon, ouais, bien sûr.
1: Pour sentir bon. En fait, il est tombé dans les toilettes et on n'a pas fait attention, on a tiré la chasse d'eau. Donc, ça a bouché les toilettes. Donc, le plombier a dû venir. Et puis, 158 euros pour 10 minutes de boulot, quoi. Ouais. Donc, ça va, c'est un beau métier quand même.
2: Bah après, faut le faire aussi. Mais t'as pas essayé de le rattraper toute seule?
1: Non, j'ai pas.
2: T'as pas osé?
1: C'est pas possible, mais voilà.
0: C'est pas possible, ça veut dire qu'elle s'est rendue compte du truc après qu'il y ait d'autres matières qui soient arrivées par-dessus.
2: Bah,
0: le petit dos.
2: Moi, j'ai déjà fait tomber ma cigarette électronique dans les toilettes. Après, bah, je l'ai ramassée, j'ai nettoyé, j'ai refumé. Hein.
0: Oh,
1: la chasse d'eau, elle avait été tirée.
2: Ouais.
0: C'est ça la laine alors, ça vient de là, ça vient vraiment de là. Alexandra, tu disais 158 euros. Sache que 158 euros, nous, c'est à Paris le prix que tu payes au moment où le plombier décroche au téléphone. Après, il te facture le fait de venir chez toi, donc on est aux alentours de 800 euros. Ensuite, tu as l'ouverture de la porte. Il faut savoir qu'il y a un tarif pour l'ouverture de la porte. S'il peut à distance le faire, il le fait, mais s'il rentre, c'est 300 euros de plus. Et puis après, il y a le travail en lui-même qui est aux alentours de 2500.
2: Mais bon, nous, tu crois que ça se paye comme ça, les Lamborghini?
0: Ah oui,
2: non,
0: c'est sûr, évidemment, bien sûr. Bon, Alexandra, 158 euros. Je viens de faire le virement en instantané. Oh, l'argent est sur ton compte.
1: Incroyable, merci. C'est trop gentil, je suis trop contente.
0: T'es encore plus rapide que le plombier. Je te fais les bisous.
1: Merci, salut l'équipe, bisous.
2: Gros bisous.

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1: Ah ouais. J'avais une question à vous poser. Si là je vais chez vous, j'ouvre le frigo, je vois quoi dedans,
2: Karina? Des canettes de coca. Zéro.
1: T'es toujours dans ton délire de Coca-Cola, tu t'es pas calmé sur le sujet?
2: J'en ai 27. Je prends les gros packs.
1: Philo.
3: Des skis.
2: Ah ouais?
3: Ah ouais, je suis team skier.
2: T'es skier à quoi, toi?
3: Au skier, j'ai pas vraiment d'avis.
2: Skier vitesse.
3: Citron, ouais, citron.
4: Et moi, j'ai un gros plat de concombre à la crème que je me suis préparé là pour 2-3 jours.
2: Ah, ça se garde, ça, les concombres à la crème?
4: 2-3 jours, oui.
2: Ah bah, oui. T'as quoi, t'as Bruno?
1: Bah, moi, j'ai un peu de tout, mais surtout, ouais, tomates cerises, des trucs comme ça, quoi.
2: Ah, tu mets les tomates au frigo? Ah, bouh,
4: bien sûr.
1: Les tomates cerises, ouais, je les mets au frigo.
2: Les tomates, faut pas les mettre au frigo, vous êtes fous. Parce qu'après, il n'y a plus de goût.
1: 13% des Français rangent quelque chose de particulier dans leur frigo. D'après vous, de quoi s'agit-il? Et c'est volontaire.
2: D'accord.
1: Parle pas du téléphone portable, tu sais, ça t'a déjà eu quand tu reviens des courses.
2: Oui.
1: T'es en speed, tu ranges tes trucs, etc. Puis à un moment, tu dis, putain, où j'ai foutu mon téléphone? Et tu te rends compte que tu t'essayes de faire sonner, tu t'entends, il est mais loin.
4: Ouais, t'entends.
1: Et tu l'as rentré dans ton frigo. C'est pas le téléphone.
2: C'est pas le téléphone. Est-ce que ce serait pas les produits de beauté?
1: Alors ça peut. Il y a des gens qui mettent des crèmes.
2: Des crèmes, les vernis à ongles aussi, ça se met. Et puis même les crèmes contour des yeux pour que ce soit bien frais.
3: Non, le déo, c'est pas ça. Parce que le déo, ça après t'as la.
2: Comment c'est? Les selles fraîches.
1: Les selles en un seul mot.
3: Oui, bien sûr.
1: Non, c'est pas ça.
4: Non, parfois, bah, si t'as des enfants qui ont des poux, tu sais, tu mets genre.
1: Des enfants au frigo? Alors non. Il faut pas, c'est interdit.
4: Des têtes d'oreiller, des trucs comme ça pour détruire les poux. Si, ça se fait.
2: Ah ouais. Au froid, ouais, tu fais
4: bien
2: ça?
4: Bien sûr. Bah ouais. Non, moi je le fais pas, mais je sais que ça se fait.
1: Et après, il va dans la salade, c'est sympa. Non, c'est pas ça. Vous avez pas d'idée? En vrai, vous avez pas d'idée?
3: Est-ce que ça peut être totalement fou, genre coquin, un truc.
1: Alors si c'est fou, c'est coquin, c'est coquin.
2: C'est coquin? C'est ce à quoi je pense?
1: Je sais pas quoi.
2: Le truc qui fait.
1: Non, j'ai dit, c'est pas le téléphone portable.
2: D'accord. Mais le truc qui fait.
3: Ouais. Est-ce que c'est le mixeur de l'amour? Ouais.
1: Sextoy.
4: C'est vrai?
1: 13% des Français, je dis. Parce qu'il y a des hommes, je pense qu'ils doivent utiliser aussi des.
4: Bah, bien sûr.
1: On avait compris le bruit. Merci.
2: Et en même temps,
1: Lucas,
2: ça se tient.
4: Il paraît que la sensation de froid,
2: ça se tient.
3: Ah bon, ça marche, hein?
4: Il paraît.
3: Ah, je vais me foutre dans le congélo, alors.
1: Plus du tout manger de la même façon que Mister Freeze. Je préfère vous le dire. 13% des Français rangent leur sextoy.
4: C'est beaucoup, hein.
1: C'est un délire.

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1: Ouais, je connais cette théorie, oui.
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3: Il y a Florent qui est avec nous ce matin. Bonjour Florent.
4: Salut la famille.
5: Coucou. Salut Flo.
3: Dombasle-sur-Meurthe.
4: Yes.
3: On est dans le département de la Meurthe-et-Moselle. Florent, le coup de pression est simple. Je te pose des questions pendant une minute. Ton but, me donner trois bonnes réponses. Mais j'ai besoin de trois bonnes réponses à la suite. À chaque fois que tu fais une erreur, tu repars à zéro. Pourquoi on appelle ce jeu le coup de pression? Parce que tu n'as pas le droit de passer. Quelle que soit la question que je te pose, j'ai besoin d'une réponse. Une réponse que tu dois me donner immédiatement, sans réfléchir. Car si tu hésites, tu es éliminé. Alors évidemment, dans ces cas-là, on a envie de se dire bah, « je vais répondre n'importe quoi, ça va marcher ». Sauf que si tu me dis à chaque fois n'importe quoi, le même n'importe quoi t'éliminera. On est d'accord, Florent?
4: On est bien d'accord.
3: C'est parfait. Tu joues pour repartir avec une télé LED 109 cm. Top chrono. Quel était le prénom du scientifique britannique qui a fait des découvertes essentielles sur la digestion et dont le nom était Monsieur Prout?
4: Jack.
3: William. Et c'est vrai, il s'appelait William Prout. Que signifie l'acronyme GPS?
4: Géolocalisation par satellite.
3: C'est Global Positioning System. Quel est le nom de l'école de magie dans Harry Potter?
4: C'est Poudlard.
3: Un point. Quelle est la monnaie du Maroc?
4: Le dirham.
3: Deux points. Quel nageur américain a remporté 23 médailles d'or olympiques?
4: Michael Phelps.
3: Yes, c'est gagné.
4: Ouais, ouais, génial.
5: Bravo.
4: Merci la famille.
3: Et ben bravo à toi mon pote. En plus, on a été un peu dire parce que le GPS, tu m'as donné la version française et la version française, on aurait pu l'accepter. Mais je suis entouré de petites catins.
5: Ouais, mais alors Bruno, tu sais que la version française, c'est Système Mondial de Positionnement et c'est pas Géolocalisation par Satellite.
3: Ah, donc ça veut dire que c'est un SMP alors en France.
5: Exactement.
3: Ah, je vais mettre le SMP. les gens qui utilisent ça, ce sont les gens qui disent je vais mettre Waze.
5: Ouais, ou Waze.
3: Au lieu de Waze. Florent, je t'embrasse.
4: Merci la famille, bonne journée à tous.
5: Bisous.
4: Merci beaucoup.
3: Je regarde Agathe qui est la nouvelle productrice de cette émission. Agathe, est-ce qu'on peut faire gagner notre télé?
6: C'est ok pour moi.
5: Ah bah si c'est ok pour elle, tu peux y aller mon bro.
3: Tu l'as briefé sur les comptes de la boîte quand même ou pas?
6: Oui.
3: Fais-lui pas la carte quand même tout de suite.
7: J'ai l'impression qu'il n'y avait pas de braquet, elle va te dire oui.
3: Ouais, ça, en fait. Bonjour Anastasia.
8: Bonjour, bonjour à tous.
5: Salut Anastasia. Tu es
3: architecte à Aix-les-Bains.
8: Exactement.
3: Est-ce que tu es prête à jouer avec nous?
8: C'est parti.
3: Top chrono. Quelle est la racine carrée de 144?
8: 7.
3: Non, c'est 12. De quel pays Reykjavik est-elle la capitale?
8: L'Islande.
3: De 1 point. Combien de grammes y a-t-il dans 1 kg?
8: De 1000.
3: Non, il y en a un, que 1000.
8: Oh.
3: De quelle série Walter White est-il le héros?
8: Breaking Bad.
3: 1 point. Dans quel sport se dispute la Ryder Cup?
8: Formule 1.
3: Le golf. De quel pays le zloty est-il la monnaie?
8: Je sais pas.
3: Au revoir, Anastasia.
8: Au secours.
5: Au revoir.
3: Bonne journée.
5: Bisous.
3: Logan a 24 ans, mécanicien d'engin de carrière à Valsenet. Bonjour, Logan.
9: Salut, Bruno. Salut, tout le monde.
5: Coucou.
6: Salut, Logan.
3: Logan, on joue maintenant. Top chrono. Quel chanteur britannique a cartonné avec le titre Shape of You en 2017?
9: Shane Paul.
3: Ed Sheeran. Au tennis, comment appelle-t-on un service gagnant que l'adversaire ne touche pas?
9: Un set.
3: Un ace. Quel scientifique a inventé la pasteurisation?
9: Pasteur.
3: Un point. De quel animal le Spitz allemand est-il une race?
9: Chien.
3: Deux points. Qui a écrit Notre-Dame de Paris?
9: Je sais pas.
3: Victor Hugo.
5: Ah, t'as pas le droit de dire je sais pas.
9: Ouais,
3: t'as pas le droit de dire je sais pas.
9: Sorti naturellement.
3: Logan, je t'embrasse.
9: Merci.
3: Belle journée.
5: T'as bisous, t'as... Logan.
3: Et on est des mauvaises personnes parce que quand quelqu'un gagne tout de suite, on a envie d'avoir des perdants, bien sûr. On est un petit peu. C'est notre côté un peu enflure.
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4: Et c'est vrai que quand tu fais de la radio le matin, tu peux faire des lapsus.
5: Ça peut arriver. Bah, on parle pendant 4 heures sans discontinuer.
4: Christina nous en avait fait une fois, j'ai récupéré. Je ne sais même pas de quoi je veux parler.
6: Non, je ne m'en rappelle pas.
4: Je vous le ferai écouter tout à l'heure. J'en ai 2-3 lapsus avant Christian, on avait le match de foutre tout à l'heure. Je disais que quand tu fais des infos, c'est compliqué des fois. Quand tu dois parler d'une année bisextile, tu vas trop vite.
7: La semaine, je vous rappelle que nous sommes dans une année bisexuelle.
6: Ça peut arriver aussi des années bisexuelles.
4: Ça peut arriver aussi. Dis donc, cette année, allez.
8: Allez les deux. Hein.
4: Les deux. Je cotise aux 2 cases d'assurance. Les adresses aussi, c'est compliqué. Ouais. Compliqué les adresses à Paris.
9: Très attendu, ouvre ses portes au musée du Quai Branly. Aujourd'hui, c'est à Paris le titre.
4: C'est le Quai Branly. Hein.
6: Oui, c'est...
4: Pas tout à fait le même truc. C'est compliqué même quand tu fais des émissions religieuses.
6: Oula. Non.
4: Surtout quand tu fais des émissions religieuses.
10: Des prêtres se rencontrent assez régulièrement pour partager sur ce qu'ils vivent au quotidien. Et même si on est peu nombreux, voilà, on se serre les couilles. Les couilles.
8: Quoique vu les faits divers, on sait pas des fois.
4: Pas facile.
8: Oui,
4: pas facile. Je sais pas si vous vous souvenez d'un homme politique qui s'appelait Claude Guéant, qui était proche de Nicolas Sarkozy.
11: La question est ensuite de savoir si ces primaires sont conformes à la loi. À cet écart, le code électoral dit clairement.
4: Oh. Ouais, bien sûr.
6: Qu'est-ce qu'il dit alors?
4: Le code électoral dit que quoi que tu votes, tu vas te faire enfler. Hein, quoi qu'il arrive. Et puis on finit avec Christina.
6: Oui. Ah, ouais. Ah bah oui, évidemment.
4: Alors, Karina, si je te disais un adjectif qui définit le mieux Christina sans réfléchir, ce serait quoi?
6: Bah douce.
4: Ah, moi j'aurais dit raciste.
6: Oh.
4: Bah, excuse-moi, c'est toi. Hein. Terminator, c'est en cours.
6: C'est ouais. Elon Musk qui Elon fabrique Musk. Des robots.
4: Ouais. Ouais. C'est Elon Musk qui fabrique les robots, les amis.

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3: Le jeu des 5000. Europa Park, à l'honneur ce matin pour Johan, car c'est le thème que Johan a choisi pour les 5 questions que nous lui avons préparées. Johan, je te rappelle la règle du jeu des 5000. Tu as 1000 euros par bonne réponse, ok?
4: Ouais.
3: Et à la fin de ton questionnaire, tu peux donc avoir 5000 euros en poche. Mais dans les 5 dernières secondes, on appellera un voleur, un auditeur qui, comme toi, s'est inscrit par SMS. Il s'est inscrit hier. J'ai donné 2 secondes hier au voleur pour s'inscrire. Et j'ai précisé, attention, le voleur de ce matin, s'il décroche, peut voler l'argent, et je rajoute un bonus de

0: qu'on appelle également Timber Coaster.
1: Je crois qu'on a affaire à un grand connaisseur d'Europa Park.
0: 2 000 € cash, troisième question. Quelle famille possède Europa Park ?
2: La famille Mack.
0: Le parc a été fondé en 1975 par Franz Mack et ses fils Roland et Jürgen Mack, 3 000 €. Quatrième question. Quel célèbre personnage est la mascotte d'Europa Park ?
2: Ed Romaus.
0: Souvent accompagné par sa complice Eda et d'autres personnages comme Eurofent, Buckley et Louis. 4 000 €, cinquième et dernière question. Quel grand 8 est situé dans le quartier français ?
2: Le Silver Star.
0: Bonne réponse.
1: Wow.
0: Appelé également le Cancan Coaster Eurosat. C'est un sans faute, 5 000 €.
1: Ouais, c'est bon ça.
0: Ça donne envie d'applaudir, évidemment.
3: Ah, t'es impressionnant, hein, Johan.
0: Ouais, là, pour le coup, tu nous as bien calmé.
1: Et en même temps, il a eu raison, il s'y connaît grave en Europa Park. Et ben voilà, c'est ce qu'il faut faire.
0: 5 000 € si la somme est validée, que vas-tu faire de cet argent ?
2: Eh ben, je viens d'avoir une petite fille qui a bientôt 5 mois. Elle rentre chez la nounou à partir de la semaine prochaine. Donc, ça va peut-être aider à payer les premiers mois. Et puis, éventuellement, peut-être se faire plaisir prochainement avec un beau voyage en Polynésie.
0: Hier, j'ai donné 2 secondes aux voleurs pour s'inscrire. On est en période de vacances scolaires. Il y a beaucoup moins d'inscriptions en ce moment. Et j'ai dit, attention, voleurs de demain, donc voleurs de ce matin, vous pouvez prendre l'argent du candidat. Donc, et 5 000 €, et je rajoute un bonus voleur de 3 000 €. En 2 secondes hier, j'ai reçu 7 SMS. Je vais appeler un de ces 7 numéros de téléphone en direct, Johan. La personne que j'appelle vient d'être tirée au sort, elle n'a pas été prévenue. Si elle décroche en disant juste Bruno sur Fun Radio, elle peut gagner 8 000 € cash. On est d'accord ?
2: On est d'accord.
0: On appelle un voleur ou une voleuse en direct sur Fun Radio dans 3 minutes.

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4: Johan a 5000 euros cash. Pour l'instant, en banque, il a répondu justement aux 5 questions que je lui ai posées sur le thème qu'il avait choisi, Europa Park. Johan, c'est le moment d'appeler un voleur.
5: Ouais.
4: 7 SMS reçus hier en 2 secondes. J'appelle un des 7 numéros de téléphone reçus hier. La personne que j'appelle ne sait pas qu'elle va être appelée. Je l'appelle en privé. Elle a 5 secondes pour décrocher. Elle ne doit pas dire allô. Elle doit juste dire Bruno sur Fun Radio. Si c'est le cas, elle vole ton argent. Et en plus, je rajoute un bonus de 3 000 euros. Quand j'ai annoncé ça hier à l'antenne, le patron de Fun a fait un malaise. Ça veut dire que là, le voleur peut décrocher et prendre 8 000. 8 000 euros cash à la clé, on appelle quelque part en France ou en Belgique.

0: ça ouf que la personne ne décroche pas. Attends, laisse deux secondes quand même.
1: Votre appel a été transféré vers la messagerie. La personne que vous tentez de joindre Johan n'est pas disponible.
0: Eh ben tant pis pour elle. 5 000 euros cash, c'est gagné.
2: C'est génial.
0: C'est le premier sans faute de la saison. L'argent part chez toi, Johan. On t'embrasse.
2: Ouais, bah merci beaucoup. Continuez comme ça, vous êtes top.
3: Merci.
4: Bravo, Johan.
0: Des bisous, mon pote.
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2: J'avais une question à vous poser. Si là, je vais chez vous, j'ouvre le frigo, je vois quoi dedans?
3: Des canettes de coca. Zéro.
2: T'es toujours dans ton délire de Coca-Cola, tu t'es pas calmé sur le
3: sujet? J'en ai 27. Je prends des gros packs.
2: Philo.
4: Des skis.
3: Ah ouais?
4: Ah ouais, je suis team skier.
3: T'es skier à quoi, toi?
4: Au skier, je... J'ai pas vraiment d'avis.
3: Skier vitesse.
4: Citron, ouais, citron.
5: Et moi, j'ai un gros plat de concombre à la crème que je me suis préparé là pour 2-3 jours.
3: Ah, ça se garde, ça, les concombres à...
5: 2-3 jours, oui.
3: Ah ouais. Oui.
5: T'as quoi, toi, Bruno?
2: Bah, moi, j'ai un peu tout, mais surtout, ouais, tomates cerises, des trucs comme ça, quoi.
3: Ah, tu mets les tomates au frigo? Ah, bouh,
5: bien sûr.
2: Les tomates cerises, ouais, je les mets au frigo.
3: Les tomates, faut pas les mettre au frigo, vous êtes fous. Puis après, il n'y a plus de goût.
2: 13% des Français rangent quelque chose de particulier dans leur frigo. D'après vous, de quoi s'agit-il? Et c'est volontaire.
3: D'accord.
2: Parle pas du téléphone portable, tu sais, ça t'est déjà eu quand tu reviens des courses.
3: Oui.
2: Et en speed, tu ranges tes trucs, etc. Puis à un moment, tu dis, putain, j'ai foutu mon téléphone. Et tu te rends compte que tu t'essayes de faire sonner, tu t'entends, il est mais loin.
5: Ouais, t'entends un
2: boum. Et tu l'as exactement. Et tu l'as rentré dans ton frigo. C'est pas le téléphone.
3: C'est pas le téléphone. Est-ce que ce serait pas les produits de beauté?
2: Alors ça peut, il y a des, je pense, des gens qui mettent des crèmes.
3: Des crèmes, les vernis à ongles aussi, ça se met. Et puis même les crèmes contour des yeux pour que ce soit bien frais.
4: Le non, déo, parce que le déo, ça, ça, après t'as la...
3: Comment c'est? Les selles fraîches.
2: Les selles en un seul mot.
4: Oui, bien sûr.
2: Non, c'est pas ça.
5: Non, parfois, bah, si t'as des enfants qui ont des poux, tu sais, tu mets genre...
2: Des enfants en frigo? Alors non. Il faut pas, c'est interdit.
5: Des têtes d'oreiller, des trucs comme ça pour détruire les poux. Si, ça se fait.
3: Ah ouais. Au froid, ouais, tu fais
5: bien
3: ça,
5: sûr. Bah ouais. Non, moi je le fais pas, mais je sais que ça se fait.
2: Et après, il va dans la salade, c'est sympa. Non, c'est pas ça. Vous avez pas d'idée? En vrai, vous avez pas d'idée?
4: Est-ce que ça peut être totalement fou, genre coquin, un truc.
2: Alors, si c'est fou, c'est coquin, c'est coquin.
3: C'est coquin? C'est ce à quoi je pense?
2: Je sais pas
3: quoi. Le truc
2: qui
3: fait.
2: Non, j'ai dit, c'est pas le téléphone portable.
3: D'accord. Mais le truc qui fait.
4: Ouais. Est-ce que c'est le mixeur de l'amour? Ouais.
2: Sextoy.
5: C'est vrai?
2: 13% des Français, je dis. Parce qu'il y a des hommes, je pense qu'ils doivent utiliser aussi des...
5: Bah, sens. Bien sûr.
2: On avait compris le bruit, merci.
3: Et en même temps,
2: Lucas.
3: Ça se tient.
5: Il paraît que la sensation de froid,
3: ça se tient.
4: Ah bon, ça marche, hein?
5: Il paraît.
4: Je vais me foutre dans le congélo, alors.
2: Plus du tout manger de la même façon que Mr. Freeze. Je préfère vous le dire, 13% des Français rangent leur...

0: Il y a Florent qui est avec nous ce matin. Bonjour Florent.
1: Salut la famille.
2: Coucou. Salut Flo.
0: Dombasle-sur-Meurthe.
1: Yes.
0: On est dans le département de la Meurthe-et-Moselle. Florent, le coup de pression est simple. Je te pose des questions pendant une minute. Ton but, me donner trois bonnes réponses. Mais j'ai besoin de trois bonnes réponses à la suite. À chaque fois que tu fais une erreur, tu repars à zéro. Pourquoi on appelle ce jeu le coup de pression ? Parce que tu n'as pas le droit de passer. Quelle que soit la question que je te pose, j'ai besoin d'une réponse. Une réponse que tu dois me donner immédiatement, sans réfléchir. Car si tu hésites, tu es éliminé. Alors évidemment, dans ces cas-là, on a envie de se dire bah, « je vais répondre n'importe quoi, ça va marcher ». Sauf que si tu me dis à chaque fois n'importe quoi, le même n'importe quoi t'éliminera. On est d'accord, Florent ?
1: On est bien d'accord.
0: C'est
1: parfait.
0: Tu joues pour repartir avec une télé LED 109 cm. Top chrono. Quel était le prénom du scientifique britannique qui a fait des découvertes essentielles sur la digestion et dont le nom était Monsieur Prout ?
1: Jack.
0: William. Et c'est vrai, il s'appelait William Prout. Que signifie l'acronyme GPS ?
1: Géolocalisation par satellite.
0: C'est Global Positioning System. Quel est le nom de l'école de magie dans Harry Potter ?
1: C'est Poudlard.
0: Un point. Quelle est la monnaie du Maroc ?
1: Le dirham.
0: Deux points. Quel nageur américain a remporté 23 médailles d'or olympiques ?
1: Michael Phelps.
0: Yes, c'est gagné !
1: Ouais, ouais, génial. Merci la famille.
0: Et bravo à toi mon pote. En plus, on a été un peu dire parce que le GPS, tu m'as donné la version française et la version française, on aurait pu l'accepter. Mais je suis entouré de petites catins.
2: Ouais, mais alors Bruno, tu sais que la version française, c'est système mondial de positionnement et c'est pas géolocalisation par satellite.
0: Ah, donc ça veut dire que c'est un SMP alors en France.
2: Exactement.
0: Ah, je vais mettre le SMP. les gens qui utilisent ça sont les gens qui disent je vais mettre Waze.
2: Ouais, ou Waze.
0: Au lieu de Waze. Florent, je t'embrasse.
1: Merci la famille, bonne journée à tous.
2: Bisous.
1: Merci
2: beaucoup.
0: Je regarde Agathe qui est la nouvelle productrice de cette émission. Agathe, est-ce qu'on peut faire gagner notre télé ?
3: C'est ok pour moi.
2: Ah bah si c'est ok pour elle, tu peux y aller mon bro.
0: Tu l'as briefé sur les comptes de la boîte quand même ou pas ?
3: Oui.
0: Fais-lui pas la carte quand même tout de suite.
4: J'ai l'impression qu'il n'y avait pas de braquet, elle va te dire oui. Ouais, en fait.
0: Bonjour Anastasia.
5: Bonjour, bonjour à tous.
2: Salut.
0: Coucou.
2: Anastasia.
0: Tu es architecte à Aix-les-Bains.
5: Exactement.
0: Est-ce que tu es prête à jouer avec nous ?
5: C'est parti.
0: Top chrono. Quelle est la racine carrée de 144 ?
5: 7.
0: Non, c'est 12. De quel pays Reykjavik est-elle la capitale ?
5: L'Islande.
0: De 1 point. Combien de grammes y a-t-il dans 1 kg ?
5: De 1000.
0: Non, il y en a un, que 1000.
5: Oh.
0: De quelle série Walter White est-il le héros ?
5: Breaking Bad.
0: 1 point. Dans quel sport se dispute la Ryder Cup ?
5: Formule 1.
0: Le golf. De quel pays le zloty est-il la monnaie ?
5: Je sais pas.
0: Au revoir, Anastasia.
5: Au secours.
2: Au revoir.
0: Bonne journée.
2: Bisous.
0: Logan a 24 ans, mécanicien d'engin de carrière à Valsonnette. Bonjour, Logan.
6: Salut, Bruno. Salut, tout le monde.
2: Coucou.
3: Salut, Logan.
0: Logan, on joue maintenant. Top chrono. Quel chanteur britannique a cartonné avec le titre Shape of You en 2017 ?
6: Usain Bolt.
0: Ed Sheeran. Au tennis, comment appelle-t-on un service gagnant que l'adversaire ne touche pas ?
6: Un set.
0: Un ace. Quel scientifique a inventé la pasteurisation ?
6: Pasteur.
0: Un point. De quel animal le Spitz allemand est-il une race ?
6: Le chien.
0: Deux points. Qui a écrit Notre-Dame de Paris ?
6: Je sais pas.
0: Victor Hugo.
2: Ah, t'as pas le droit de dire je sais pas.
6: Ouais,
0: t'as pas le droit de dire je sais pas.
6: C'est sorti naturellement.
0: Logan, je t'embrasse.
6: Merci.
0: Belle journée.
2: Bisous, Logan.
0: Et on est des mauvaises personnes parce que quand quelqu'un gagne tout de suite, on a envie d'avoir des perdants.
2: Bien sûr.
0: On est un petit peu. C'est notre côté un peu enflure.
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3: Et c'est vrai que quand tu fais de la radio le matin, tu peux faire des lapsus.
4: Ça bien peut sûr, arriver. Bah on parle pendant 4 heures sans discontinuer. Donc
3: Christina nous en avait fait un une fois, j'ai récupéré. Je sais même pas de quoi je veux parler.
5: Non, je m'en rappelle pas.
3: Je vous le ferai écouter tout à l'heure. J'en ai 2-3 lapsus avant, Christina, on avait le match de foot tout à l'heure. Je disais que quand tu fais des infos, c'est compliqué des fois. Quand tu dois parler d'une année bisextile, tu vas trop vite.
6: La semaine, je vous rappelle que nous sommes dans une année bisexuelle.
5: Ça peut arriver aussi des années bisexuelles.
3: Ça peut arriver aussi. Dis donc, cette année, allez.
7: Allez les deux. Hein.
3: J'ai les deux. Je cotise aux 2 cases d'assurance. Les adresses aussi, c'est compliqué. Ouais. Compliqué les adresses à Paris.
8: Très attendu ouvre ses portes au musée du Quai Branly. Aujourd'hui, c'est à Paris le titre.
3: C'est le Quai Branly. Hein.
5: Oui, oui.
3: Pas tout à fait le même truc. C'est compliqué même quand tu fais des émissions religieuses.
5: Voilà. Non.
3: Surtout quand tu fais des émissions religieuses.
9: Des prêtres se rencontrent assez régulièrement pour partager sur ce qu'ils vivent au quotidien. Et même si on est peu nombreux, voilà, on se serre les couilles. Les couilles.
7: Quoique vu les faits divers, on sait pas des fois.
3: Pas facile.
7: Oui,
3: pas facile. Je sais pas si vous vous souvenez d'un homme politique qui s'appelait Claude Guéant, qui était proche de Nicolas Sarkozy.
10: La question est ensuite de savoir si ces primaires sont conformes à la loi. À cet écart, le code électoral dit clairement.
3: Oh. Ouais, bien sûr.
5: Qu'est-ce qu'il dit alors?
3: Le code électoral dit que quoi que tu votes, tu vas te faire enfler, hein, quoi qu'il arrive. Et puis on finit avec Christina?
5: Oui. Ah, ouais. Ah bah oui, évidemment.
3: Alors, Karina, si je te disais un adjectif qui définit le mieux Christina sans réfléchir, ce serait quoi?
5: Bah douce.
3: Ah, moi j'aurais dit raciste.
5: Oh.
3: Bah, excuse-moi, c'est toi. Hein. Terminator, c'est en cours.
5: C'est ouais. Elon Musk qui Elon fabrique Musk. Des robots.
3: Voilà. Ouais. C'est Elon Musk peur. Qui fabrique des robots, les amis.
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7: Europa Park à l'honneur ce matin pour Johan, car c'est le thème que Johan a choisi pour les 5 questions que nous lui avons préparées. Johan, je te rappelle la règle du jeu des 5000. Tu as 1000 euros par bonne réponse, ok?
8: Ouais.
7: Et à la fin de ton questionnaire, tu peux donc avoir 5000 euros en poche. Mais dans les 5 dernières secondes, on appellera un voleur, un auditeur qui, comme toi, s'est inscrit par SMS. Il s'est inscrit hier. J'ai donné 2 secondes hier au voleur pour s'inscrire. Et j'ai précisé, attention, le voleur de ce matin, s'il décroche, peut voler l'argent et je rajoute un bonus de 3000 euros. Ça veut dire que là, tout à l'heure, un voleur peut prendre 8000 euros cash. Combien de SMS ai-je reçu en 2 secondes hier? Tu le sauras tout à l'heure. Pour l'instant, Johan, voici la première de tes questions. Europa Park pour thème. Première question, dans quelle ville se situe Europa Park?
8: Brest.
7: Bonne réponse. Dans le sud-ouest de l'Allemagne, tout près de la frontière française et de l'Alsace. Mais l'Alsace est française, à ce que je sache, donc ça marche. 1000 euros. Quel est le nom du grand 8 en bois d'Europa Park?
8: Voden.
7: Qu'on appelle également Timber Coaster.
9: Je crois qu'on a affaire à un grand connaisseur d'Europa Park.
7: 2000 euros cash, troisième question. Quelle famille possède Europa Park?
8: La famille Mack.
7: Le parc a été fondé en 1975 par Franz Mack et ses fils Roland et Jürgen Mack, 3000 euros. Quatrième question. Quel célèbre personnage est la mascotte d'Europa Park?
8: Ed Romaus.
7: Souvent accompagné par sa complice Eda et d'autres personnages comme Eurofent, Buckley et Louis. 4000 euros, cinquième et dernière question. Quel grand 8 est situé dans le quartier français?
8: Le Silver Star.
7: Bonne réponse.
9: Wow.
7: Appelé également le Cancan Coaster Eurosat. C'est un sans faute, 5000 euros.
9: Ouais, c'est bon ça.
7: Ça donne envie d'applaudir, évidemment.
9: Ah, t'es impressionnant, hein, Johan.
7: Ouais, là, pour le coup, tu nous as bien calmé.
9: Et en même temps, il a eu raison, il s'y connaît grave en Europa Park. Et ben voilà, c'est ce qu'il faut faire.
7: 5000 euros, si la somme est validée, que vas-tu faire de cet argent?
8: Eh ben, je viens d'avoir une petite fille qui a bientôt 5 mois. Elle rentre chez la nounou à partir de la semaine prochaine. Donc, ça va peut-être aider à payer les premiers mois. Et puis, éventuellement, peut-être se faire plaisir prochainement avec un beau voyage en Polynésie.
7: Hier, j'ai donné 2 secondes au voleur pour s'inscrire. On est en période de vacances scolaires. Il y a beaucoup moins d'inscriptions en ce moment. Et j'ai dit, attention, voleur de demain, donc voleur de ce matin, vous pouvez prendre l'argent du candidat. Donc, tes 5000 euros. Et je rajoute un bonus voleur de 3000 euros. En 2 secondes hier, j'ai reçu 7 SMS. Je vais appeler un de ces 7 numéros de téléphone en direct, Johan. La personne que j'appelle vient d'être tirée au sort. Elle n'a pas été prévenue. Si elle décroche en disant juste Bruno sur Fun Radio, elle peut gagner 8000 euros cash. On est d'accord ?
8: On est d'accord.
7: On appelle un voleur ou une voleuse en direct sur Fun Radio dans 3 minutes.
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3: Johan a 5000 euros cash. Pour l'instant, en banque, il a répondu justement aux 5 questions que je lui ai posées sur le thème qu'il avait choisi, Europa Park. Johan, c'est le moment d'appeler un voleur.
4: Ouais.
3: 7 SMS reçus hier en 2 secondes. J'appelle un des 7 numéros de téléphone reçus hier. La personne que j'appelle ne sait pas qu'elle va être appelée. Je l'appelle en privé. Elle a 5 secondes pour décrocher. Elle ne doit pas dire allô. Elle doit juste dire Bruno sur Fun Radio. Si c'est le cas, elle vole ton argent. Et en plus, je rajoute un bonus de 3000 euros. Quand j'ai annoncé ça hier à l'antenne, le patron de Fun a fait un malaise. Ça veut dire que là, le voleur peut décrocher et prendre 8000. 8000 euros cash à la clé. On appelle quelque part en France ou en Belgique.

0: Je trouve ça ouf que la personne ne décroche pas. Attends, laisse deux secondes quand même.
1: Votre appel a été transféré vers la messagerie. La personne que vous tentez de joindre Johan n'est pas disponible.
0: Eh ben tant pis pour elle. 5000 euros cash, c'est gagné.
2: Ouais, c'est génial.
0: C'est le premier sans faute de la saison. L'argent part chez toi, Johan. On t'embrasse.
2: Ouais, bah merci beaucoup. Continuez comme ça, vous êtes top.
3: Merci.
4: Bravo, Johan.
0: Des bisous, mon pote.

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2: C'est l'équipe qui va jouer. C'est la journée mondiale des lacs aujourd'hui. Et quand on prépare l'émission, des fois on regarde, on se dit alors il y a quoi ? Qu'est-ce qu'on pourrait faire autour des lacs ? Et quand on a fait la réunion d'après-émission hier, on s'est dit bon, il n'y a rien à faire dessus. Et en arrivant à la maison, je me suis dit putain, et c'est vraiment, tu sais, je suis dans la voiture, je me fais chier. Et donc j'ai décidé de lancer un jeu ce matin. Attention, c'est pas le
3: ça passe, c'est jingle.
2: Ah, donc en fait, tu mets la musique de mon jeu, chacun son tour, sur tout le monde veut prendre sa place. Hein.
4: Ah
2: oui, bah, oui, non, mais après la
4: oui.
2: Dyslexie, ça, t'es le seul gars qui est dyslexique sonore, en fait. C'est Lucas, c'est vraiment notre réalisateur. Je vous pose des questions, il y a forcément lac dans la réponse, mais attention, ça peut être perché.
3: D'accord.
2: Voilà, tu vois, un lac où tu te baignes avec plein de pâtisseries qui coûtent très cher.
3: C'est le Michalac.
2: C'est le Michalac. Par rapport au pâtissier.
3: Jérémy.
2: C'est Jérémy Michalak, c'est. Non, c'est pas. Jérémy, c'est l'animateur de télé.
5: Non, ah ouais. C'est pareil, il s'appelle pareil, je crois.
6: Il s'appelle pareil, oui,
2: ils ont. Il s'appelle pareil Attends, mais ils ont le même prénom ?
6: Oui.
3: Ils ont le même.
2: C'est juste.
6: C'est juste.
2: Il me semble que c'est Christophe Michalak, le pâtissier.
6: Christophe Michalak.
2: Voilà,
6: oui.
2: Donc c'est pas.
6: Il y a Frédéric
2: Jérémy...
6: Michalak, le rugbyman.
2: Ah, très
3: oh,
2: bien.
3: Mais changer de nom de famille, enfin, c'est pas du tout.
2: Bon, vous êtes prêts ou pas ?
6: Oui.
2: Attention au plus rapide. Un lac où tu te baignes dans un lait chocolaté.
3: Le cacolac.
2: Bien.
3: Ah, putain, j'adore ça, le cacolac.
2: Un point pour Karina. Un autre ?
3: Oui. Vas-y.
2: Un lac avec un ancien président de la République qui fait. Écoutez.
6: Jacques Chilac.
2: Il
6: y a un point pour moi.
3: L'imitation.
2: Je vous avais prévenu que vous pouviez partir avant. Hein. Mais maintenant vous êtes dedans.
6: Tu peux juste nous refaire l'imitation pendant deux secondes.
2: Écoutez.
3: Ah, c'est vrai. T'as beaucoup de talent, mais pas celui d'imitateur.
2: Écoutez.
3: Non, c'est de pire en pire.
5: Attends, il y a d'autres non, personnalités en fait, qui s'est imité, Bruno, franchement.
6: Là, tu imites ton oncle, il imite Jacques Chirac.
2: Un lac dans lequel tu peux te baigner avec plein de hamburgers et des clowns.
6: McDonald's. McDolac.
2: Non, Lac Donald.
6: Lac Donald, ah ouais.
3: Écoutez.
6: Oh, ça marchait.
2: Un lac rempli de doudounes qui te réchauffe l'hiver.
3: Un lac rempli de doudounes.
6: Non.
3: Hein?
6: L'anolac.
3: Oh, yes. Waouh.
2: Merci, évidemment.
6: Deux points pour moi.
2: Pour l'instant, tu mènes. Sur les jeux un peu cons, j'ai l'impression que t'es.
6: C'est ma vie, ça.
2: T'es champion. Attention, un lac dans lequel que tu te baignes avec un chanteur, il y a plein de caravanes.
6: Kenji Gilac. Yes.
2: Il est pas mal. Un petit dernier.
3: Oui. Ouais.
2: Alors, un lac dans lequel tu te baignes, il y a du personnel de camping, des mobilhomes et
6: Laurent Ourlac.
2: Ouais, parce que si tu dis Roland Ourlac, Laurent Ourlac,
6: non,
2: c'est
6: si.
2: La...
6: Non, mais c'est, j'avais du mal à. Enfin, bon,
3: j'ai du mal.
6: Je sais plus quoi.
3: Écoutez.
6: Crac. Mangez des pommes.
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3: Tu vois, par exemple, Lucas, il peut pas switcher entre son métier de réalisateur et le moment où il parle. Il y a toujours cette seconde de... Ah, alors attends, je suis plus animateur, faut que j'appuie sur un bouton. Jeu de la confiance ce matin, on a Charlène. Bonjour Charlène.
4: Salut Bruno, salut l'équipe.
5: Salut Coucou. Charlène.
3: Charlène, dis-nous tout de toi, tu habites où, tu fais quoi dans la vie?
4: Alors, j'habite le Noyer, dans les Hautes-Alpes, pas loin de Gap, et je suis infirmière reconvertie. J'ai un salon de épilation laser et tatouage réparateur.
5: Ah, d'accord. C'est bien ça, les tatouages réparation.
3: C'est le bruit de l'épulation laser. Alors Charlène, tu joues ce matin pour repartir avec un vidéoprojecteur. En fait, tu joues. C'est pas toi qui vas jouer, c'est ta personne de confiance. Qui est ta personne de confiance?
4: C'est Julien, mon chéri.
3: Bonjour Julien.
6: Bonjour tout le monde, bonjour Bruno, bonjour la famille.
5: Salut Julien.
3: Ça fait longtemps que vous vous êtes rencontrés, Charlène et Julien?
4: Ça fait presque 4 ans, ouais.
3: Ok. Et c'était quoi? C'était une appli? Dans quelles circonstances vous vous êtes rencontrés?
6: Un club échangiste.
5: C'est vrai ou c'est une vanne?
3: Non, mais sans vanne.
4: Pas du tout.
5: Donc Julien, t'es la personne de confiance et t'es la personne lourde aussi du couple.
6: Oui,
5: c'est ça, d'accord. Ok, on a compris.
3: Non mais Charlène, c'est dans quelles circonstances?
4: Non, c'était en soirée, mais pas du tout échangiste.
3: D'abord, il n'y a pas de mal, ça peut. Bon, Julien, je vais donc te poser une question et si tu as la bonne réponse, tu feras gagner à Charlène, mais donc pour votre couple, un vidéoprojecteur. Est-ce que tu es prêt?
6: Ouais, ben je suis prêt. Ouais.
3: Charlène, tu crois qu'il s'y connaît en influenceur, ton mec?
6: Oh là là.
3: Voilà, on a la réponse. La question est la suivante, Julien. Quelle influenceuse va fêter la 10e et ultime saison de ses vlogs d'août lors d'une grande soirée en public à l'Accor Arena de Paris le 31 août prochain?
6: Je sais pas, Nabila.
3: Ok. T'aurais répondu quoi, Charlène?
4: J'aurais dit Léna Situation.
3: Et tu aurais eu la bonne réponse. C'était Léna Situation.
5: Aïe, aïe, aïe. La galère.
3: C'était en effet Léna Situation. Et à cause de toi, Julien, je vais garder le vidéoprojecteur.
7: Charlène, c'est pas le bon.
6: Pas cool.
3: Il n'est pas trop tard pour en changer.
7: Ouais.
3: Charlène, tu peux échanger là pour le coup. Bon, on vous embrasse tous les deux. On vous envoie un kit Bruno sur Fun Radio.
4: Oui, merci ça beaucoup va. Bruno.
6: Merci.
4: Et juste pour te dire, on s'était rencontrés l'année dernière à Interville. J'avais fait test-up pour les jeux à Gap.
3: Mais non.
4: Mais oui.
3: Ah, je crois que tu m'as dit, on s'était rencontrés dans un club échangiste.
4: J'ai pas dit, mais ça s'est peut-être pas passé.
3: Bisous Charlène.
4: Bonne journée.
3: Interville qui revient l'été prochain d'ailleurs.
5: Ah ouais, trop
3: ouais.
5: bien.
3: Ouais. On a confirmé ça hier. Ouais. C'est info, non.
7: Charles Lalonde, ça va
5: bien.
3: J'ai déjeuné avec Charles Lalonde.
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3: Bienvenue les copains, merci d'être là. On est là comme chaque matin entre 6h et 10h. Les moments de l'émission que vous ratez, vous savez que tous les jours on met en dispo et en podcast tout le résumé de l'émission. Enfin, c'est le résumé, quoi. Toutes nos déconnes sont là. On enlève les pubs, on enlève les chansons. Et vous avez un bloc, je le dis parce que là c'est la fin des vacances pour la plupart des gens et que peut-être samedi, dimanche vous allez être en voiture. Et ben, vous pouvez vous faire un retour que de Bruno sur Fun Radio de début de semaine.
2: Et vous serez très très bien. Et j'aimerais bien que vous répondiez à cette question d'ailleurs sur nos réseaux, si vous êtes aussi en ce moment sur nos réseaux. Bruno sur Fun Radio. Il y a un sondage qui vient d'être là publié il y a vraiment quelques minutes. C'est un sondage Odoxa. Donc
3: Odoxa, c'est bien, c'est politique en général. Ils font souvent à la télé, t'entends souvent
2: c'est un sondage Odoxa. C'est des trucs sûrs en tout cas. Voilà, ouais, exactement.
3: Odoxa, ça fait sérieux, je trouve.
2: C'est sérieux. Ils ont posé une question, d'accord. La majorité des Français a répondu non à cette question. Et moi, je ne comprends pas comment on peut répondre non à cette question. La question, c'est est-ce que vous voulez vivre jusqu'à 150 ans?
3: Bah non.
2: Mais pourquoi non?
3: Bah les gars, quand tu vois déjà la merde qu'il y a aujourd'hui, le climat, machin, etc. Et puis surtout, vivre jusqu'à 150 ans si t'es en bonne santé, c'est super. Bah. Mais sauf que 150 ans, quoi qu'il arrive, tu vas vieillir, on sait pas stopper le vieillissement. Et puis surtout, vivre jusqu'à 150 ans, c'est le risque de perdre les gens que t'aimes.
4: Oui, c'est ça, exactement.
2: Ouais. Non, mais attends, tu sais que moi, le but de ma vie. Mais tu le sais, Bruno.
3: C'est de me faire chier. Enfin, je sais.
2: Non,
5: le plus longtemps possible.
2: C'est d'être centenaire.
6: Mais t'as envie de ça.
2: Mais oui, ma grand-mère, elle est arrivée jusqu'à 95. Je suis sûre que je peux battre le record.
4: Tu arriveras parce que vu que tu manges pas beaucoup, ton corps est très sain. Tu fais la méthode chinoise.
3: Oui, je l'ai connue.
6: C'est quoi la méthode?
3: C'est quoi la méthode chinoise? Je la connais pas.
4: Tu manges pas beaucoup et puis t'attends.
2: D'accord. T'es sûr de ta méthode?
3: Il y a une méthode, tu vois, dans d'autres pays d'Afrique notamment, ils mangent pas beaucoup puis ils décèdent. Hein, tu vois, c'est vraiment la méthode famine. Hein, c'est pas super.
4: C'est pas même.
6: Mais moi, je suis comme Cri. Moi, je voudrais vivre jusqu'à 150
2: ans.
3: Ouais, les gars, quand
2: évidemment.
3: Tu regardes les catastrophes comme ce qui s'est passé au Népal hier, dû au réchauffement. Attention,
2: non, mais alors,
3: je veux pas faire l'oiseau de mauvaise augure. Mais quand tu vois tout ce qui se passe.
2: Non, mais attends. Alors, si tu fais.
3: Les conflits géopolitiques. Non mais excuse-moi.
2: Non mais alors mets-toi dans une bulle.
3: Bruno. Sors un peu du monde des bisounours.
2: Mets-toi dans une bulle. Moi c'est ce que je fais, ça marche très bien. Tu te bouches les oreilles, tu fais la la la la la et comme ça tu vis jusqu'à 150 ans.
3: Ça c'est quand t'es président de la République.
4: j'entends rien.
3: Voilà, j'entends rien. Allez hop.
4: Moi franchement non, ça m'intéresse pas parce que
2: mais
4: à 150 ans, bah. T'es assis, tu fais rien, je le fais déjà. Donc ça va pas me changer grand chose.
3: Non mais cela dit, c'est une question qu'on peut poser aux auditeurs de Fun Radio. Moi je répondrais non, en vrai.
2: Ok.
3: Est-ce que, enfin tu vois, des vieux dynamiques c'est quand même très très rare.
4: Bah oui. Ah,
6: ça y est, de plus en plus.
2: Mais des centenaires
3: dynamiques. Mais...
6: Bah, dynamique.
3: Enfin, tu vois, si mon père a un pote, pour le coup, tu vois, qui vient le chercher de temps en temps. Mon père a 93 ans.
6: Ouais.
3: Bon, tu vois, il va pas remplacer Kylian Mbappé en équipe de France, tu vois.
6: Mais c'est pas ce qu'on demande.
3: Mais il a un pote qui a un an de moins que lui, ouais, qui est dynamique, qui conduit, machin, etc.
4: Ah, ça, c'est bien ça.
3: C'est top, mais bon, tu vois, c'est pas.
2: Mais il y en a plein. Tu sais quoi, si tu me laisses là deux minutes, je vais te chercher des records du monde faits par des centenaires et bien plus. Et tu vas voir, tu vas être halluciné.
3: Il y a un gars qui faisait du vélo. Là, il y a un centenaire, on en a parlé. Après, le problème des centenaires, c'est que c'est vraiment une profession où.
6: C'est pas longtemps quoi.
4: Bah, il a créé le Tour de France, le gars.
3: Moi, pour le coup, j'ai. Ouais, non, je
4: non
3: pas...
4: moi, ça m'intéresse pas non plus.
3: Prenons d'autres personnes de l'équipe. Tiens, voilà, c'est parmi les plus jeunes de l'équipe. Par exemple, Julia, qui est notre nouvelle standardiste.
4: T'as quel âge, Julia, déjà?
3: Julia, t'as quel âge? T'as 21 ans, c'est ça? T'as 22 ans? T'as 21 ans?
7: 23.
3: 23, bah, tu vois, je pile dedans. Ça te ferait kiffer de vivre jusqu'à 150 ans, en vrai?
7: En fait, ça dépend si je suis en bonne santé ou pas.
2: Oui, mais alors partons du principe où
6: t'es en bonne santé.
3: T'es en bonne santé.
7: Oh bah oui.
6: Bah voilà. En fait,
4: mais je crois qu'elles s'en fout complètement, c'est des boomers qui se posent ce genre de questions.
3: Après, et puis après, je vais descendre, je vais aller à RMC Info directement. C'est que déjà, on sait pas comment on va te payer ta retraite.
2: Oh, il est lourd!
3: À 62 ans.
2: Oh.
3: Bah à 150 ans, excuse-moi, mais. Bah, et si tu vis jusqu'à. La moyenne d'âge va jusqu'à 150 ans, tu travailles jusqu'à 110 ans.

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3: On est dans un délire, là, on pensait vivre jusqu'à 150 ans. Du coup, depuis tout à l'heure, on est en train de regarder des trucs. Il y a Karina qui est même tombée sur l'actrice de film porno la plus ancienne du monde.
4: La doyenne.
3: Mais qui est toujours en activité.
4: Oui, visiblement, oui. Elle s'appelle, alors attends Pino, est-ce que tu connais Yuko Okasawara?
5: Ah non, pas du tout.
4: 81 ans, madame.
5: Ah, une belle carrière.
4: Ben oui, le maréchal Pétain. Je l'ai eu.
3: Est-ce que si vous en aviez la possibilité, vous voudriez vivre jusqu'à 150 ans? Ça fait réagir. Il y a plein de gens qui m'ont balancé des
1: messages. Monsieur Tapé Himmler.
3: Il y a Julie qui dit oui, mais seulement si c'est avec mes potes.
4: Oui,
3: parce
4: okay.
3: que être tout seul à 150 ans dans son coin, c'est chiant. Oui, mais c'est ça le problème.
4: Mais tu seras pas tout seul vu qu'on va tous vivre jusqu'à 150 ans.
3: Non, il y a des gens, t'as pas envie qu'ils vivent jusqu'à 150 ans.
6: Non, allez. Mais nous, si on est entre nous, on se marrerait, non?
3: Camille qui dit non, merci, bosser jusqu'à 120 ans avec les nouvelles réformes, très peu pour moi. Mais oui, parce que si demain la moyenne d'âge chute, de tout bouge en fait.
4: Oui, mais vous intellectualisez trop le
6: mais
4: truc.
6: Oui.
4: Et nous, on pense aux blagues, tu vois. Genre la blague que je te ferai quand j'aurai 150 ans, je prendrai ton dentier.
3: Tu vas pas tirer mon doigt et puis le doigt te restera dans la main.
4: Non mais t'échanges les dentiers et tout.
6: Et puis surtout tu peux être en pleine forme. Je suis tombée sur des records donc détenus par des personnes âgées. Tout à l'heure on parlait de course. Il y a quand même un centenaire japonais. Donc lui il court le 100 mètres.
3: Comme la nana du porno hein.
6: Ouais.
3: Non mais le Japon c'est bon pour les centenaires.
6: Bien sûr. En 42 secondes et 22 centièmes.
5: Il fait quoi
6: le 100 mètres.
4: Ouais.
6: En 42 secondes.
4: Il glisse sur une flaque de pipi.
3: Évidemment tout ça parce que Pino et rêveur, parce que je crois que même là, à ton âge,
5: 42
3: tu le fais
5: secondes,
3: pas.
6: 42 secondes, 100 mètres.
5: Oui, moi je le fais en 24 secondes, je pense.
6: C'est pas mal
4: mais
6: quand même.
4: T'as pas 100 ans.
5: Ah bah oui.
6: Et il y a une Britannique à 100 ans, c'est la femme la plus âgée au monde. Elle marche sur des ailes d'un avion.
3: Non, c'est pas la plus âgée au monde, mais.
4: Oui, c'est la plus âgée au monde à
5: J'ai vu ça,
4: à
5: c'était
4: à
5: 92 ans, oui, c'est scotché à une aile d'un avion.
3: C'est scotché, vraiment.
4: Ouais, si, elle s'est harnachée.
3: Vous voulez vraiment que les gens soient centenaires pour faire ce genre de conneries? C'est ça que vous êtes en train de me dire?
4: Bah ouais.
3: Et que ce soit ça la société de demain. Salut François!
7: Salut la famille.
4: Coucou. Salut François.
3: T'es à Lyon, t'es informaticien. T'aimerais être centenaire toi ou pas?
7: Ah oui, j'aimerais ça, ouais. Parce que j'ai plein de projets et il y en a encore plein que j'ai pas réalisé.
4: Alors, et là, ce serait quoi
3: ton
4: projet?
3: Parce que c'est toujours pareil, tu vois, il y a des projets à... Faire Burning Man, c'est super faire Burning Man quand t'as 40 ans, tu vois, jusqu'à passer un certain âge, tu vois, Burning Man à 90 ans, c'est pas possible.
4: Burning Man, c'est le grand...
3: excuse-moi, Burning Man, après Burning Man, ça va...
5: C'est le mec qui mange chez...
3: qui répond à des énigmes.
4: C'est un grand festival d'églingue dans le désert américain où il y a quand même de la drogue et tout.
3: Tu voudrais faire quoi, toi, François?
7: Tu vois, quand j'aurais été plus jeune, j'aurais voulu aller dans une rave, mais ça, c'est passé de date maintenant.
4: Une rêve
7: partie, tu sais, dans...
3: Mais tu vas pas aller dans une... Mais tu vas pas aller dans une rêve à 100 ans.
4: Mais si, justement, c'est ça qui est délire.
3: Mais t'entends même pas la musique.
5: Mais... Ouais, c'est horrible.
4: Mais tu t'en fous, tu vas
7: contre les questions de basse. Ça
3: ouais,
7: passe.
3: Ouais.
4: La raison.
5: Et puis tu dis, mais t'es plus fort.
3: J'ai chié. François, je t'embrasse.
7: Gros bisous à la famille.
4: Gros bisous, François.
6: On a reçu un message d'Emile de Rouen.
3: Emile, vu son prénom, il les a.
6: Sur nos réseaux sociaux, qui dit moi, j'ai exactement la même excuse. J'aimerais vivre jusqu'à 150 ans pour voir la prochaine éclipse en 2081.
4: Ouais, c'est un peu surcoté l'éclipse. Hein.
3: Il y a Fanny qui dit ok pour vivre jusqu'à 150 ans pour voir grandir mes enfants et qui s'occupent un peu de moi à leur tour.
5: Ah oui, d'accord. Oui.
4: Ouais, ça, t'as pas besoin de vivre jusqu'à 150 ans pour ça.
3: 150 ans, tu pourras jouer à GTA 12.
4: Si, il sort un jour, ouais.
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2: Les amis, le principe est simple. Je vous fais écouter des extraits, d'accord? Il faut deviner ce qui se passe. Et okay. Évidemment, Mika, Lul, Maureen, vous pouvez jouer avec
3: oui.
2: nous.
3: Très ouais. bien.
2: J'en ai parlé lundi, je vais en parler parce que ça m'énerve. Ça fait partie des sujets qui m'énervent en ce moment. Essayez de deviner la suite.
4: C'est une infraction très fréquente. Près d'un automobiliste sur deux roule...
5: Bandes pour les vélos?
6: Non, il roule pas assez vite.
7: En
6: non.
7: tongue.
8: Ah, je crois que je l'ai. Ah,
6: ouais, vas-y, Mika.
8: C'est pas, il roule au milieu.
2: Exactement, c'est ça. Oui.
4: Sur la voie du milieu.
9: Ah, oui. Pourquoi? C'est une habitude.
10: Parce que la voie de droite, c'est trop lent.
6: Oui, non, mais moi, je l'ai dit. Moi, ça m'arrive souvent parce que j'ai la flemme, en fait.
7: Ouais, et moi, ce que j'aime bien faire.
8: La flemme, Tina, elle roule bien à droite.
7: Très
8: à droite.
7: Non, mais on parle
8: très,
7: de voiture.
8: Très à droite. Elle est toujours à droite. Alors, là, vraiment.
11: Mais t'as la flemme de quoi, Christian?
6: Pas de doubler. Oh.
7: C'est le code de la
6: c'est vrai que quand t'es au milieu, t'as le choix. C'est ça qui est bien.
2: T'as le choix de faire chier les gens, en fait.
7: Oui, mais alors, tu sais quoi, je rajoute une couche à Tatanas, Bruno, parce que moi, ce que j'aime bien faire, c'est je roule sur la voie du milieu et pile poil à la limite de vitesse, comme ça, ceux qui veulent dépasser les limitations de vitesse, bah non, vous pouvez pas.
8: Mais moi, je suis d'accord avec Christina, j'aimerais faire une autoroute où on roule à 60 et on stresse pas, quoi. On est tous à droite.
2: Les amis, ça s'appelle une route, en fait.
6: Non, attention.
2: Le principe de l'autoroute, c'est de pouvoir aller vite. Si tu veux une route où tu roules à 60, bah c'est une route.
8: Une autoroute light.
2: Et fais pas chier les gens.
6: Non, mais attention, si je gêne, s'il y a quelqu'un qui arrive.
2: Tu gênes, oui, alors tu sais quoi? Oui, tu gênes, et ça n'a rien à voir avec la voiture.
8: Excusez-moi, je gêne.
2: Dans l'émission des trains pas comme les autres.
6: Ouais.
2: Oui. Est-ce que c'est cette
5: émission? Oui, sur France 5.
6: Mmh. Ouais. C'est les trains, ils sont pas comme les autres.
8: Ouais. Ils démarrent, quoi.
2: Bah, vous moquez pas de l'émission, je peux dire qu'ils m'ont battu en prime sur France 2, moi. Donc, j'ai réussi à me faire battre même par des trains. Non, franchement, vous faites pas chier à trouver des idées d'émissions complètement folles. Quand moi, je suis en prime sur France 2, foutez des trains.
5: Ouais. Voilà. Allez à la gare, filmez un train.
2: Là, je suis en train de signer d'autres émissions pour France 2. Je le dis pour les chaînes concurrentes, TF1, tout ça, M6. Vous faites pas chier, foutez des trains. Voilà, allez-y.
8: Les plus belles jambes de France.
2: Donc, c'est un peu une émission des pancartes un peu tordues. Et bim, voilà. Et ça me bat, moi.
5: Tourne tes émissions dans le wagon-bar. Tourne tes émissions dans le wagon-bar.
8: Peut-être. Les 100 plus beaux genoux de France.
2: Mais bien sûr. Allez, hop. Donc, dans l'émission des trains pas comme les autres, vous allez devoir deviner ce que propose ce TGV en Corée du Sud.
12: C'est génial. On voyage tout en se faisant plaisir et du bien au corps. Et c'est pour ça que je prends ce train avec mes copines. Mais dites-moi, vous qui venez de si loin, vous devriez essayer. Tenez, il y a une place qui se libère.
7: Est-ce que ce serait pas un truc un peu coquinou avec
2: Arrêtez
7: un wagon
2: avec les trucs coquinous, c'est bon, on a
7: non,
2: fait
7: mais
2: le tour.
7: Un wagon striptease
2: entre les sex toys qui sont rangés dans les frigos. L'autre qui a eu ses enfants qui sont sortis par les pieds, etc.
7: Mais c'est la nature, ça.
2: Oui,
8: ce serait drôle sinon. Hein. Tu cannes à côté du wagon-bar.
6: Mais non, mais je pense que c'est tout simplement un massage, non?
5: Mais oui.
7: Oui, un petit poisson. Là.
2: Si au fait, j'ai en queue de train, voir s'il y a une nouvelle tête et vous, bah, moi c'est le contraire.
6: Bah, attends, le train, ça peut être propice aussi à faire des câlins.
2: C'est
6: bah,
2: pas. Oui. Mais toi, alors toi, ça y est, depuis que t'es néo-marié, toi, tu fais des câlins partout, toi.
6: Bah, c'est non, mais je propose. Bah, c'est ça donne l'impression.
2: C'est un pas à faire des phrases.
8: C'est l'hymen.
2: Et puis moi, je le fais pas.
8: Non, c'est pas des bains de pieds.
7: Mais oui, avec des petits poissons.
5: Mais oui, bien sûr.
2: C'est que tu l'as vu le reportage.
8: Ouais, je l'ai vu. Ouais. Bah, je t'ai pas regardé ce soir-là.
2: C'est toi qui as regardé Train pas comme les autres. Écoutez la réponse.
13: Bon, bah, petit bain de pied. Je me sois là.
14: Oui, installez-vous. Je vais faire couler l'eau bien chaude et y ajouter des huiles pour la peau. Vous allez voir, en quelques minutes, vos pieds seront impeccables.
7: C'est ça qui t'a battu.
2: Bien sûr. Qui se fait bouffer les morceaux de pied dégueulasses par des verrous. C'est moi qui anime un nouveau jeu sur France 2, je me fais battre par des bains de pied.
5: Je vais en faire un t-shirt.
7: Ok.

0: Et on est là.
1: Il est 10h tout pile, on est sur Fun Radio. Est-ce qu'on n'est pas bien les copains? C'est la suite en direct jusqu'à midi. Je m'appelle Mickaël Yamorine.
2: Bonjour.
1: Il y a Lul.
3: Salut.
1: On va parler de ça ce matin, la tendance des parapharmacies en France. Ça s'appelle la French parapharmacie.
2: Oui.
1: Tu vas même nous raconter une anecdote, toi Maureen, qui t'est arrivée cet été.
2: Oui.
1: À l'étranger. Où en fait les gens deviennent complètement barges sur les produits français. Mais je venais à moitié tout à l'heure, je parlais du Doliprane et des pansements. Pour moi c'est un peu ça la parapharmacie, mais on parle pas de ça en fait.
2: Non, on parle des produits cosmétiques, ouais. Genre les crèmes pour le visage, pour le corps, tout
1: crème
2: ça.
1: Crème anti-rides, crème de nuit, crème de jour, crème d'après-midi, crème de matin.
2: Même les soins, en vrai, on a de très bonnes marques
3: crème
2: en France.
3: De et...
2: mais venez, on a
3: une crème Benzema.
1: Ah oui, crème Benzema, voilà. Merci, crème anglaise, sinon, bien sûr.
2: Ah oui,
1: évidemment.
2: Bien sûr, ouais.
1: Commencez à réfléchir, tu vois, Maureen, le truc que vous kiffez en vacances, que vous allez à l'étranger.
2: Je le fais directement.
1: C'est vrai?
2: Ah, il y a un truc, je le fais tout le temps. C'est une obsession un peu.
1: J'avoue que moi aussi j'en ai une. Mais ça concerne vraiment, et c'est propre à l'Italie, j'allais dire, mais parce que je pense pas que dans d'autres pays il y ait trop ça.
3: Ok.
1: Mais vous allez voir, on va en parler tout à l'heure. Ça sera dans le prochain quart d'heure. Tiens, vous allez choisir l'info, parce qu'on a la flemme de bosser. Enfin, on a bossé quand même un peu. On a chopé des infos. C'est à vous de choisir quelle info on va développer ce matin. Et le choix va être dur, parce que les trois infos donnent envie. On va en parler dans moins de 5 minutes sur Fun Radio. Appelez-nous dès maintenant. 01 42 48 5000. Vous nous appelez et c'est vous qui êtes le chef ou la chef de rédac de l'émission.
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0: Bienvenue sur Fun Radio, la suite en direct tous les matins de 10h à midi. Le petit pour ou contre du matin. Ça vous plaît ça? Je vois que sur les réseaux ça réagit pas mal. Pour ou contre partager l'addition au restaurant à parts égales? On parle bien de partager à parts égales. C'est-à-dire que ça fait opposition au partage où chacun paye ce qu'il a mangé.
1: Ouais.
0: Est-ce que vous êtes pour partager à parts égales ou plutôt contre? Donc dans ce cas,
2: ouais, on
0: team,
2: choisit vraiment chacun son plat.
0: Exactement.
2: C'est, attends, moi j'ai pris une salade et toi une côtelette et ça coûte plus cher.
0: Exactement.
2: Ouais.
0: J'ai pas envie d'être à déjeuner. Hein.
2: Non.
0: Avec des personnes qui prennent et une salade et des côtelettes.
3: Ouais,
0: oui. Pas du tout envie d'y aller. On fera de la radio ensemble tout à l'heure avec nous. Vous ferez de la radio avec nous et sur les réseaux dès maintenant. Bruno Fun Radio, allez-y. Commencez à réagir. Pour l'instant, choisissons l'info ou plutôt demandons à Simon de choisir l'info. Simon a 28 ans, il est du côté de Marmande. Bonjour mon Simon.
4: Bonjour Simon, bonjour à la suite, pardon, excusez-moi, c'est Simon.
0: Il n'y a aucun problème.
3: Il n'y a pas de soucis, Simon, ça va ?
4: Ça va avec vous.
0: Bah, ça va au top. Écoute, ça va, si ce n'est qu'on a chacun une bonne info. On n'arrive pas à choisir, on a besoin de toi. C'est le cas tous les matins, hein. C'est vous les patrons de cette radio et de cette émission. On va commencer avec Maureen. Peux-tu nous pitcher ton info ?
3: Oui.
0: Et à la fin, Simon, tu vas devoir choisir qui développera son info ou pas. Alors,
3: on
0: t'écoute.
3: En Italie, il y a un mec qui a eu une idée un peu géniale, mais pas trop légale.
0: Ça, c'est mes Italiens, ça. Lul, ton info.
2: Moi, Simon, je peux t'emmener à Washington. Il y a un mec qui s'est fait arrêter avec, à l'arrière de son véhicule, un objet improbable qu'on connaît toutes et tous, mais qui n'existe plus depuis des années.
0: Ah, très bien.
3: Okay.
0: Quant à moi, Simon, j'ai le compte Instagram secret d'une star internationale. C'est-à-dire qu'elle est suivie sur les réseaux. Cette star, c'est une chanteuse. OK. Elle est suivie sur son compte et connue, mais elle a créé un autre compte un peu moins connu, pour l'instant. Jusqu'à ce que... voilà. Mais là, je peux vous dévoiler son compte Instagram. Simon, à toi de choisir quelle info on développe ce matin.
4: Je suis curieux de savoir ce qu'a à dire Maureen.
3: Alors,
0: on part sur Maureen.
3: On part en Italie. Il y a un mec, un Italien. Non, mais l'idée de génie. Il décide de construire un faux amphithéâtre antique dans son jardin.
0: Ouais,
3: voilà.
0: Mais pour sa famille et tout.
3: Non, non. En fait, il le construit de toutes pièces avec du ciment et tout. Sauf qu'il fait croire qu'il date de l'Antiquité.
0: Ouais.
3: Il y a même des liens. Il crée des liens avec Jules César et tout. Et en fait, il fait payer l'entrée aux gens pour venir visiter cet amphithéâtre.
0: C'est génial.
3: Sauf
0: mon
3: que...
0: génie.
3: Ah oui, sauf que bon, il s'est fait prendre. Et
0: ah, il s'est fait gauler.
3: Ouais, il s'est fait gauler. Il a eu 28 mois de prison, plus il a dû détruire son faux amphithéâtre. C'est un vrai truc.
4: Ah oui, dur.
0: C'est quand même génial. Le gars, dans son jardin, si je comprends bien, fait un faux théâtre romain.
3: Ouais.
0: Il explique que ça date de l'an 300. Et en fait, pas du tout.
3: Non, pas du tout, non. Ça n'existait pas, il l'a inventé de toute pièce.
4: Ah, c'est quand même passé un petit peu.
3: Mais après, en BTP, il a des notions assez pointues,
2: c'est couillu,
3: si je peux
2: hein.
3: me permettre.
0: Ouais, c'est ce que j'allais dire, parce qu'ils sont quand même connus pour avoir construit des théâtres romains d'une manière où on n'arrive toujours pas à comprendre comment ils ont fait. Lui, il s'est chauffé, il l'a fait dans son jardin. Mais honnêtement, il y a quand même un truc. Pardon, mais quand tu vas sur un lieu touristique, en général, tu vas sur Google, tu regardes les avis, le truc. Tu vois, c'est un peu chelou que les gens.
3: Peut-être qu'il a fait des faux avis.
0: Oh, oui. Mais ça serait génial.
2: Ou alors il s'est dit c'est une découverte récente sur un terrain, tu vois.
3: Oui, voilà.
0: Simon, tu te serais fait avoir ou pas, en vrai?
4: Peut-être, c'est possible, si c'est bien fait.
0: Ouais. Bah ouais. Je pense que j'aurais pu être ce gars qui arrive avec ma femme, les gosses, qui fait regarde.
4: Ça aurait valu le coup de voir quand même.
0: Ouais. Y a personne, y a pas un chat. On a trouvé un truc, tu sais. Simon, merci d'avoir appelé Fun ce matin. On t'embrasse.
4: Avec plaisir, merci.
3: Bisous.
0: Des bisous.
4: Bisous.
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0: Bienvenue sur Fun Radio, la suite tous les matins en direct de 10h à midi. Moi c'est Mika, bien sûr, et il y a Maureen.
1: Bonjour.
2: Bah alors t'es bourré ?
0: Bonjour. On va débattre ce matin pour ou contre partager l'addition au resto à parts égales. Et là tu vas au resto, chacun mange son petit plat et puis à la fin il y a cette phrase traditionnelle. Et 4, tu dis bon les gars on divise en 4. Est-ce qu'on est de cette team-là ou est-ce qu'on est du genre non, pardon, moi j'ai mangé une merguez d'un verre d'eau, y a aucune
2: c'est
0: raison.
2: Un repas un peu triste.
1: C'est très léger quand même comme.
2: Oh la vache.
0: C'est une espèce de diète un peu chou. Ouais. C'est le régime du con. C'est pas le du con, c'est un autre. Bon, appelez-nous. 01 42 48 5000, on fait de la radio ensemble. Pour l'instant, direction la France et cette nouvelle tendance, la tendance des parapharmacies en France. J'avoue que je l'avais pas vu venir. J'ai pas ce truc hypé de la parapharmacie, mais
1: bien sûr que si.
0: Ça s'appelle carrément, c'est une tendance, la French parapharmacie. C'est la nouvelle tendance qui voit débarquer des touristes du monde entier en France, dans les parapharmacies. Maureen, c'est pour acheter quoi? Tu disais tout à l'heure, en vrai, la Roche-Posay,
1: Nux, Aven, toutes ces marques-là, quoi. En fait, c'est de très bons produits, c'est de très bonnes marques françaises qu'on a. Donc, du coup, je comprends que les étrangers viennent les acheter chez nous, ça coûte moins cher. À l'export, c'est super cher.
0: Ouais. Mais de là à venir en France pour ça, enfin, je pense que c'est au travers d'un voyage touristique.
2: J'espère.
0: Bah oui, non, mais attends, il y a quand même des gens qui parfois vont dans un pays pour des choses bien précises. La bouffe. Moi, par exemple, puisqu'on va parler de ça. Ça fait partie de mes motifs de voyage, c'est de me dire, avec ma meuf, hein, bien sûr, on regarde, on se dit, au niveau gastronomie, est-ce que ça va nous plaire? Voire même, ça peut déclencher chez nous. Je rêve d'aller en Thaïlande, par exemple, ma meuf aussi. Mmh. Pourquoi? Parce que la Thaïlande, c'est magnifique, mais aussi parce qu'on adore la bouffe
2: thaï. Sûr. Ouais.
0: Tu vois? Mmh. Donc j'avoue que j'ai un truc autour de ça, c'est la bouffe, et notamment en Italie. Il y a un truc que je kiffe absolument en Italie, j'en ai fait une vidéo cet été sur Insta, c'est les aires d'autoroute. Ça n'est pas une vanne.
2: La base. Ouais.
0: En Italie, c'est une culture, les autogrilles, les sarnies, t'arrives quand tu passes, et c'est bien connu, le tunnel du Mont-Blanc, la première aire d'autoroute, t'arrives, les gars, c'est la grande récré.
2: Ouais.
0: Parce que t'as des rayons jouets où les gosses, ils cavalent partout, ils rigolent, papa, regarde, Iron Man, il coûte que 8 euros, parce que le truc, il est.
2: Ouais.
0: Voilà, il louche et tout. Toi, t'achètes des paquets de gâteaux, les pâtes et les tout, alors que t'es quand même dans une station service. Ouais,
1: ouais. Nous, on avait acheté avec Bixou 1 mètre de Ringo.
0: Et voilà.
1: Les Ringo, c'est des gâteaux.
2: Ils font pas des saucissons de 2 mètres aussi, là?
0: Ils font
1: aussi,
0: des,
1: sûrement,
0: des salamis de 2 mètres.
2: Cochon, ouais.
0: Ouais. gros salami. Les mètres de Bayocchi.
1: Oui.
0: Les gâteaux italiens. Bah, ça, voilà, évidemment, retour en voiture, 3 mètres dans la bagnole. Toi, Maureen, c'est quoi ton délire?
1: Moi, c'est les supermarchés.
0: Oh, oui.
1: Non, mais j'adore parce que tu découvres des produits qui ne sont que dans ce pays-là.
0: Ouais.
1: Et moi, c'est une passion. J'adore, le premier jour, je veux aller faire les courses. Voilà, c'est mon petit arrêt, c'est mon truc, je veux aller faire les courses.
0: J'ai un peu ce délire aussi, j'avoue, pour même ramener des souvenirs, des paquets de gâteaux, des pâtes. Tant que ça rentre dans les valises, tu te dis, let's go, allons-y. Lul, t'as un délire comme ça en vacances?
2: Ouais, à l'étranger, je vais voir tous les disquaires, mais alors pas forcément pour chercher la musique locale. Justement, je suis curieux, je vais chercher les artistes français exportés à l'étranger.
0: Oh, c'est génial!
2: Et alors, très souvent, je vous cache pas qu'on est sur du vieux de la vieille, c'est du Johnny, du François Hardy.
1: Ouais.
2: Voilà, c'est ce qui s'y cache, quoi.
0: Bah. Oui, après c'est ce qui cartonne. Alors, j'imagine qu'il y a quand même un peu des vinyles de Gims ou d'artistes français.
2: Bah, tu vois, par exemple, quand je suis allé à Londres au mois d'août, il y avait Justice qui était très bien représenté. Justice, Mid et Kooms.
1: Ah, stylé.
0: L'électro français, la French Touch. Dites-nous, tiens, sur les réseaux, sur le compte Instagram, Bruno Fun Radio. Continuez à parler de ça là. Dites-nous plutôt ce que vous kiffez quand vous êtes en vacances, quand vous allez à l'étranger. C'est quoi votre petit délire? Tu vois, il y en a, ils y vont, je sais pas, moi j'en sais rien, le sport. Il y en a qui vont visiter des stades de foot, tu vois, ou voir des compétitions sportives.
2: Ouais, c'est stylé.
0: C'est ultra cool.
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0: Tiens, on vous redonne le numéro du WhatsApp de l'émission. C'est vrai que c'est important, vous l'enregistrez une fois, vous dites WhatsApp Fun Radio. Et comme ça, vous pouvez réagir en direct à l'émission, nous envoyer des vocaux, des messages écrits. 06 43 07 12 89. Je le redonne, notez bien. 06 43 07 12 89. Ça arrive directement sur nos écrans en studio.
1: On vous lit, on lit tout.
2: Oui.
0: Restez là, c'est la suite. On est en direct jusqu'à midi. Je m'appelle Mika, il y a Maureen.
2: Oui.
0: Il y a Lulu.
2: Oui.
0: Eh ben, bougez pas les copains.
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0: Mais Fun Radio, tous les matins, entre 10h et midi, c'est la suite et c'est 7 questions pour ou contre. Voilà, c'est une question et deux réponses possibles. Est-ce qu'on est pour, est-ce qu'on est contre? Je vais vous dire que là, sur les réseaux, je vais vous le dire après.
1: Ouais.
0: Mais pour l'instant, le vote, il n'y a pas photo.
2: Ah d'accord.
0: Pour ou contre partager l'addition au restaurant à part égale? Je m'explique. On est 4 au resto. Tu sais quoi, je prends l'exemple de nous 3.
1: Ouais.
2: Ouais.
0: Genre ce midi, on va déj tous les 3 au resto. Et effectivement, il y en a un qui va manger voilà, une tomate mozza parce qu'il n'y a pas trop faim. L'autre qui va prendre une pièce de bœuf entrecôte, je sais pas quoi. Et à la fin, l'addition, ce moment où on demande l'addition et on se dit, ok, faisons plus simple, on divise en 3.
1: Mm.
0: Est-ce qu'on est pour, dans ce cas précis, diviser en 3 ou est-ce qu'on est plutôt pour se dire, ah non les gars, attendez, toi t'as pris 2 coca, moi j'ai bu de l'eau, j'ai pris une salade, toi t'as pris une entrecôte, est-ce qu'on divise? Maureen.
2: Moi, ça me dérange pas de diviser.
0: Ok.
2: Mais je peux comprendre. Non, moi ça me dérange pas de diviser, mais je peux comprendre que certaines personnes demandent à payer ce que eux ils ont consommé déjà en, par rapport au budget, parce que souvent tu choisis ton plat selon ton budget. Moi ça m'est déjà arrivé de prendre des plats moins chers, et du coup quand t'arrives et que tu dois diviser en 4 alors que toi t'as fait exprès de prendre un plat moins cher, tu te retrouves un peu.
0: Là est la question. C'est essentiellement, je pense, une question de se le dire sans se le dire, mais avant le déj.
1: Ah ouais.
0: Avant le dîner. Pour moi c'est un truc que tu dois un peu discuter entre guillemets, parce que nécessairement si tu dis on va dîner ensemble tous ensemble et tout machin, mais qu'à la fin pour X raison machin, moi je suis plutôt pour à part égale, tu vois, il y a pas de si j'ai mangé moins, je me dis c'est pas grave, je paye aussi le bon moment.
1: Oui,
0: moi, tu vois.
1: Bah voilà, ouais, c'est
2: voilà,
1: ça.
2: C'est ça.
0: Lul, t'es de quel avis toi?
1: Bah, moi je suis de ton avis pour si je vais au resto, c'est que je vais me faire plaisir et tout, mais par contre faut faire attention à ce qu'il n'y ait pas ce pote qui profite à chaque fois et qui dise
2: voilà,
1: bon ouais, c'est
2: aussi.
1: Bon, on divise, donc moi je vais être gagnant à tous les coups,
2: prendre
1: lui, il mange rien.
2: Plat, dessert, voilà. Et puis voilà.
0: C'est là où on y vient. C'est-à-dire que je pense que quand tu fais avec des amis un restaurant, 2, 3, 4, 5 restaurants et qu'à chaque fois t'as ce gars-là. Bon, c'est un gars, hein, c'est pas vous les meufs, c'est les mecs. Hein. Un mec qui arrive qui dit non, mais les gars, on divise. Lui, il s'est envoyé 2 côtes de bœuf, machin truc. Et toi, tu te retrouves à payer sa part. C'est un peu relou.
2: Oui, là, voilà. C'est relou.
0: Bixou, à la réelle de l'émission, je la vois, elle est chafouine.
3: Moi, je suis contre.
0: Contre diviser à part égale?
3: Ouais. Parce que j'ai pas envie que les gens payent pour mon petit caprice de dessert à 10 balles.
0: Ah, ça,
3: et au-delà de ça, je bois pas d'alcool, donc quand tout le monde se commande à boire et tout, en général, moi je prends la carafe d'eau, tu vois.
0: Alors là-dessus, tu mets le doigt sur quelque chose de très important. D'ailleurs, enlève ce doigt, parce que c'est très important pour moi. Je trouve que, effectivement, moi je fais partie de la team, genre on peut prendre une bouteille de vin, voilà, l'abus d'alcool est dangereux pour la santé, c'est à consommer avec modération. En revanche, si je sais qu'à table, maintenant il y a 2-3 personnes qui vont pas boire une goutte de vin, je le dis tout de suite, je dis par contre, le vin c'est pour moi.
2: Oui, c'est pour moi, tu prends la bouteille.
0: Mais ça sous-entend que le reste, on divise, tu vois, au pire, on enlève le vin, ça je le paye, et le reste va.
1: Mais je peux rentrer un peu dans ta team, Bixou, à être contre, et pourquoi pas, pour faire plaisir de temps en temps, inviter la personne avec moi.
2: Oui, aussi,
0: Ça, c'est pas mal. Ça, c'est pas mal aussi. Mais c'est pareil. Faut que ça soit quand même un coup chacun. Parce que quand c'est 10 fois toi, et au bout d'un moment, il se passe rien. Pour l'instant, le vote sur les réseaux, je le donne, 74% des gens sont pour.
1: Ah ouais.
0: Divisé à part égale.
2: Ok.
0: 26% seulement sont plutôt pour. Chacun paye sa part. Continuez à voter et surtout appelez-nous. 01 42 48 5000, c'est le pour ou contre du matin.
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0: pour ou contre partager l'addition au restaurant à parts égales. Tiens, ça a appelé au standard. Je peux vous dire que c'est un sujet, ça a beaucoup plu. Il y a Grégory qui est en ligne avec nous, 36 ans du côté du Fawet dans le 56. Tiens, salut Greg.
1: Salut Greg.
0: Grégory, sois le bienvenu ce matin sur Fun Radio. T'es plutôt pour ou contre diviser l'addition à parts égales, toi?
1: Après, ça peut dépendre des fois, mais dans la majorité des cas, je suis contre.
0: T'es contre? Pour quelle raison t'es contre?
1: Il y a des plats que moi je mange par rapport à mon budget, tu vois, et qu'il y a d'autres qui prennent des plats. Je vais prendre l'exemple des fois de mon frère, c'est un gros mangeur.
0: Ouais, il va s'envoyer la grosse côte de bœuf quand toi tu vas te manger une tomate mozza, c'est l'exemple que
1: l'autre jour on a été dans un resto, il a pris la côte à 1 kg et quelques.
2: Ah oui.
1: Et moi je prends pas ça.
0: Bah ouais.
1: Là c'est tout de suite 25-30 balles juste le plat, et je prends pas tout ça.
0: Je vais pas
1: m'amuser à payer l'addition plus les bouteilles de vin qui se prend derrière, alors que moi je bois pas.
3: Ah ouais, bien sûr.
2: Je comprends.
0: Là-dessus on est complètement d'accord, ce qu'on se disait tout à l'heure. Tiens, il y a Martin qui vient de nous rejoindre aussi là, 36 ans du côté de Villeurbanne. Salut Martin.
4: Salut l'équipe.
2: Coucou.
3: Salut Martin.
4: Ça va?
0: Ouais.
2: Ça va,
0: top.
2: Et toi?
0: Top.
4: C'est super de vous avoir.
0: Oh,
2: ah, c'est mignon lui. Cœur.
0: C'est toi, c'est super.
2: Oh, trop chou.
0: Toi, t'es plutôt pour partager l'addition à part égale?
4: Bah oui, parce que je pense que c'est intéressant. En fait, des fois, ça peut être parce que on est une bande de potes et que on peut partager. Voilà, c'est plus sympa. Après, ça peut être. Moi, j'avais compris au début que c'était en date. En date, ça peut être aussi un bon message de dire voilà, on partage. Il y a pas de.
2: Ah mais je suis 100% d'accord avec toi.
0: Ouais. En date. Voilà. En date, j'avoue, tu partages. Premier rendez-vous amoureux. Il y a pas de raison que ni l'homme paye, ni la femme paye, ni
4: la femme,
0: peu importe, on s'en fout.
2: Exactement.
0: Mais, en fait, il y a pas de raison qu'il y en ait un ou une qui paye plus que l'autre.
4: Voilà, pas d'obligation.
0: On divise en deux. Vous savez quoi, les garçons, c'est un peu moins partagé, parce que là, moi, j'entends tous vos arguments. Ça n'a pas bougé. C'est toujours 74% sur les réseaux, sur le compte Bruno Fun Radio, pour partager l'addition à part égale, et 26% contre. Après, chacun fait bien comme il veut.
2: Exactement.
4: Bien sûr. Oui.
0: Greg, Martin, merci d'avoir appelé Fun Radio ce matin.
4: Merci à vous.
1: Merci.
0: Des bisous. Passez une belle journée.
4: Bisous.
0: Belle journée, les gars. L'essentiel, c'est que personne ne prenne le café gourmand, c'est tout.
3: Ah ouais.
2: C'est super, un café gourmand.
3: C'est un peu une arnaque.
2: Mais non, mais t'as plus. Si tu t'arrives pas à choisir comme moi sur un dessert, t'en as plusieurs d'un coup.

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0: Si vous nous écoutez tous les matins, vous nous connaissez bien. Moi c'est Mika, il y a Maureen.
1: Bonjour, bienvenue.
0: Il y a Lul.
2: Salut.
0: On a Dimitri qui est du côté du standard aussi.
1: Ah, le Dim.
0: Ça va le Dimitri. Dimitri, il a un carnet d'adresses les gars. Assez ouf, et cette année, il voulait nous proposer de faire venir des amis à lui, des connaissances, pour avoir des invités dans cette émission.
2: Ah, vachement bien.
0: C'est ça mon Dimitri.
2: Ouais, c'est exactement ça en fait. Je reçois énormément d'appels au standard, il y a plein de profils différents, et il y a des profils qui sont super intéressants.
0: Et ce matin, on reçoit quelqu'un.
2: Ouais, on va recevoir Denis Boulard.
1: Ah, quel joli nom.
0: Est-ce qu'on a besoin d'aller plus loin que ça?
1: Non.
3: Est-ce qu'il y a un lien de parenté avec Denis Brognard peut-être?
2: Et il est très possible que ce soit un cousin éloigné, ouais.
1: Ah, oh là stylé, là. Il va en avoir des choses à nous dire.
0: Ça sera juste après 11h. Petit conseil d'amis, restez là. Pour l'instant, Lul est là avec son GTA Game. C'est ce que tu m'as indiqué, mais qu'est-ce que ça veut dire le GTA Game?
3: C'est très simple, ce soir sur Netflix, événement à 21h, c'est à suivre en direct partout. Ils vont diffuser environ 30 minutes de gameplay de GTA 6.
0: Excellent.
3: Le jeu, il a attendu le 19 novembre 2026, et alors on le sait, dans GTA, il y a souvent des situations cocasses, et tout le monde voit que dans GTA.
0: Tout à fait.
3: Mais moi, je me suis amusé à aller

0: chercher de vrais faits divers, des choses qui sont passées en France et dans le monde. Et je vais biper un mot. Okay. Vous allez devoir essayer de retrouver ce qui s'est passé, sachant que c'est tellement débile, ça aurait pu finir dans GTA.
1: Parfait. Okay.
0: Vous êtes prêts?
2: Oui.
0: Première info. Allergique à ses... Il renonce à toute relation sexuelle avec sa copine. Mais allergique à ses quoi?
3: Préservatif.
0: Non.
2: À ses poils?
0: Non.
3: Oh. Ah, de la meuf, ouais. Allergique à
0: c'est
3: ses...
0: C'est un truc qui le concerne lui. C'est un homme. Il est allergique à ses propres...
2: Semences?
0: Il renonce à toute relation sexuelle avec
3: le
0: sa
3: mot,
0: copine.
3: Le mot, il
0: non,
3: est...
0: c'est pas semences.
3: Yux?
0: Non. Je vous le dis, vous ne pourrez jamais trouver. Il est allergique à ses propres orgasmes.
2: Pardon. Mais c'est horrible.
0: Et en fait, c'est un syndrome qui existe. Ça s'appelle le syndrome de la maladie post-orgasmique. Ça touche environ un millier de personnes aux États-Unis. Et en gros, dès que t'as un orgasme, ça te provoque de la toux, de la fièvre, le nez qui coule.
2: Tu chopes un rhume.
3: Un orgasme ou quoi?
0: Ouais.
3: Vous avez pas ça quand vous... Ah oui, d'accord.
2: Le pauvre,
3: c'est horrible.
2: Il chope un rhume à chaque fois.
0: Donc il a décidé de plus faire le coït.
2: Ouais. Bah ouais, chiant. Voilà.
3: Ouais. Dès qu'il fait un câlin, il a un Covid direct. Horrible.
0: Autre info. On part dans les Pyrénées-Orientales.
2: Ouais.
0: En déposant les poubelles, elle voit une sortir d'un conteneur.
3: Une belette.
0: Non.
2: Une belette.
3: Une vache.
0: Non.
2: Une femme.
0: Bah c'est humain. C'est une partie du corps.
3: Non. Une épaule.
0: Non.
3: Une jambe.
2: Une main,
0: exactement. En gros, c'est une serveuse. Elle terminait son service, elle sortait les poubelles de l'établissement et elle a vu le bras d'un homme sortir d'un conteneur enterré, mais le bras bougeait.
3: Mais quel
2: mais il dormait dans la poubelle?
0: Non, le mec, il a malencontreusement jeté sa carte bleue, il a voulu la rattraper, sauf qu'il est tombé dans le conteneur.
2: Oh, mais quelle nouille.
0: C'est un peu une nouille.
2: Oui, ouais. C'est une autre info.
3: Ouais.
0: C'est peut-être ma préférée.
2: Okay.
0: On part en Haute-Loire.
2: Voilà.
3: Quand il commence à se marier tout seul, déjà c'est qu'on sait qu'on va aller loin.
0: Un homme jette un téléviseur du deuxième étage et ce devant les policiers lors de son interpellation.
3: Se caresse. Enfin,
2: se met nu.
0: Je te le prends, Mika, il se masturbe.
3: Devant les policiers.
2: Mais pourquoi il aime tant la police que ça? T'attends la police.
3: Je voulais être policier moi-même. J'ai raté concours.
0: En fait, j'imagine la situation. En fait, il venait de se disputer avec sa copine.
2: Ok.
0: Il jette la télé. Il y a le flic qui arrive. Et là, je l'imite en train de faire bonjour. Et voilà, il a sorti son pipou. Il s'est masturbé.
2: Voilà, mais ça n'a aucun sens.
0: Il a avoué être sous substance.
3: Mais bien sûr, ce que j'allais dire. Bah oui. Bah, bon, j'espère pour
2: ne
3: lui.
2: Ne le faites pas, évidemment.
3: Non. Très bon conseil de Tata Maureen, ne le faites pas chez vous.
0: Autre info, on reste en France dans les Hautes-Pyrénées.
3: Ouais.
0: Un randonneur reste coincé près de 2 heures en haut d'un pylône pour échapper.
2: Ah, je crois que je l'avais vu, c'est pas un ours ou un truc comme ça?
0: C'est pas un ours, mais c'est un animal.
3: Des sangliers?
0: Non.
3: Un chien méchant?
0: Non.
2: Un loup?
0: Non.
3: Qu'est-ce qu'il y a comme truc? Une girafe?
2: Un crocodile?
0: Plus souvent vraiment dans les prairies.
3: Un chat?
2: Un cheval?
0: Non. Une vache.
2: Une vache. Ah oui, bah oui.
0: Exactement.
3: Bah attends, mais il est phobique des vaches ou quoi?
0: Eh ben, alors, il y a une petite phobie des vaches et il y en a une qui, quand même, s'est montrée un peu menaçante. Genre, je pense qu'elle l'a mal regardée.
3: Ah oui.
0: Il a couru, il a glissé et il est tombé sur une bouse de vache.
3: Ah là.
0: Il a paniqué, il est monté sur un pylône et il a attendu pendant 2 heures.
3: Oh, mais c'est trop mignon, les vaches.
2: Oui, c'est trop mims.
3: Ah ouais?
2: Elles ont leur petit caractère,
0: mais après, si elles te foncent dessus, tu peux flipper.
3: Oui, non, mais ça, je suis d'accord.
2: Il faut être gentil avec elles. Mais elles ont dû ressentir la peur.
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0: Oui, les copains, c'est nous. Soyez les bienvenus sur Fun Radio. C'est la suite tous les matins en direct de 10h à midi. Je m'appelle Mika, il y a Maureen.
1: Bonjour.
0: Il y a Lul.
2: Salut.
0: Maureen, c'est vrai, tu aimes beaucoup de choses dans la vie. T'aimes la country.
1: Oui.
0: Une pensée pour Dolly Parton quand même.
1: Je suis triste, j'aurais tellement aimé la voir en concert.
0: Alors certains vont se dire, oui, bon, Dolly Parton, ok, c'est pas Fun Radio, mais elle y a
2: une icône.
0: Non mais c'est vrai, c'est bien que les auditeurs, les auditrices, ceux qui sont nouveaux, nous découvrent un peu. T'aimes bien quoi dans la vie, la country? T'aimes la F1?
1: Ouais, enfin, le sport en général en fait. En vrai, je regarde beaucoup de sports, que ce soit rugby, foot, F1,
0: tennis. Cricket, c'est t'es celle qui regarde du cricket hein. En France.
1: J'ai jamais encore regardé de cricket. En vrai qu'ils m'y mettent, hein. C'est super.
0: Peut-être que c'est cool. Qu'est-ce que t'aimes d'autre dans la vie?
1: La musique, les jeux de société, faire du sport moi-même, j'aime bien, je m'y suis mise. Les activités genre kayak, tout ça, j'adore. Ouais.
2: Les vaches écossaises.
1: Ah, les vaches, j'adore les petites vaches, je trouve ça trop... Bah, les animaux, j'aime les animaux, mais les vaches, vraiment, j'ai...
0: Ah oui, c'est vrai.
1: J'en ai eu plein cet été en Sardaigne, j'étais folle.
0: Ah ouais.
1: Elles se promènent en plein milieu de la route, du coup, on arrêtait la voiture, je descendais, j'allais voir les vaches.
2: Des vaches écossaises en Sardaigne?
1: Non, elles n'étaient pas écossaises.
2: Ah oui. Elles ont aussi le droit de faire un Erasmus.
1: Elles étaient italiennes.
2: Ah oui, d'accord.
0: Elles sont perdues. Elles sont perdues, c'était là, hello my dear. Ciao, comment stai?
1: Non, mais en fait, ouais, c'est vrai, je suis multi-passionnée. C'est un peu un problème parce que je suis partout en même temps. Mais...
0: Alors, qu'est-ce que tu n'aimes pas dans la vie?
1: Les tomates.
0: Les pauvres, non. Les pauvres petites tomates.
2: Mais c'est super bon, les tomates, toutes formes de tomates?
1: Non, que les tomates crues. Genre, si c'est en coulis, c'est ok, le coulis de tomate.
0: Ah, donc la salade de tomates mozza,
1: non,
0: par exemple, c'est
1: je
0: dans
1: mange
0: la gueule.
1: Mozza. Je suis la personne chiante qui pique les bouts de mozza.
0: Non, t'es pas chiante, non. T'es ma fille. Non, elle a 8 ans, c'est le problème. Donc, tu ne manges pas la tomate crue?
1: Ah non, je pique
2: tomate
1: les
2: farcie
1: bouts de... non. Ah, non, non.
0: Tomate farla.
2: Oh là là.
0: J'aime bien celle-là, elle est rigolote. Ah ouais, c'est un peu drôle. Ok, d'autres choses que tu n'aimes pas, c'est bien, on fait le tour comme ça.
1: Qu'est-ce que j'aime pas? Non, il n'y a pas grand-chose que j'aime pas, j'avoue.
0: Ouais, ok. Si, les croates, tu me disais, j'aime pas les gens qui sont croates. Hyper pointus.
2: Bah alors, les vaches croates, par contre, la vache. Je les adore.
0: Ah, elles sont mignonnes.
1: Les aubergines.
0: Ah, t'aimes pas non plus?
1: J'aime pas trop les aubergines.
2: Ah, ça va, dans la vie, tu détestes que des choses, c'est les fruits et légumes. C'est pas mal.
0: Comme nous, finalement.
2: Ouais.
0: La preuve que t'aimes le sport, tu vas nous en parler dans le prochain quart d'heure. Qu'est-ce qu'on a au programme? Un record qui va être battu par un Français?
1: Non, ça c'était dans les chiffres, donc tu dis n'importe
0: voilà,
1: quoi.
0: Exactement,
1: voilà.
0: C'est ce que j'ai dit, bien sûr.
1: Non, non, on va parler, vous savez, on va parler un peu de la Coupe du Monde.
0: Ouais.
1: Il y a eu des sanctions qui étaient attendues, elles sont enfin tombées, on va en parler.
0: Ah oui, sur les joueurs argentins.
1: Ouais.
2: Ah ouais.
0: Oh là, je suis pas mécontent là.
2: Oui, oui.
0: Oui, oui, oui.
2: Ouais, c'était de la boxe. Hein.
0: Oui, oui, oui. Non, mais alors, il y a. Ouais, petit coup de gueule là.
1: Ils ont été vilains, normal, ils sont punis. Quand tu fais une bêtise, t'es puni,
0: oui,
1: bah, c'est pareil.
0: Et notamment un joueur qui a pris cher, vous allez. Vraiment, ouais. Grosse punition, mais c'est bien.
2: Ouais.
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0: accueille notre invité du matin. C'est Denis Boulard qui est avec nous. On connaissait bien Denis Brunière, pas dispo, donc on a Denis Boulard qui est avec nous. Bonjour Denis.
1: Chers amis aventuriers de la tribu des Matinos, bonjour.
2: Bonjour Denis.
3: Bonjour Denis.
0: Oh Denis, bonjour.
1: Bonjour, vous êtes en forme?
3: Oui. Oui.
0: On est très en forme.
2: Mais pourquoi vous avez la voix de Maïté, Denis?
1: Oh bonne mère. Non, c'est sa cousine, elle viendra un autre jour.
0: Denis, bonjour. Alors, vous venez nous voir aujourd'hui, c'est une toute première déjà sur Fun Radio, on est ravis de vous accueillir.
3: Oui.
0: Et vous venez pour quelle raison?
1: Eh bien, je vais vous présenter mon métier qui est un petit peu hors du commun, et surtout, je vais essayer de vous faire deviner les lieux les plus insolites dans lesquels je me suis rendu.
0: Ah, j'adore.
3: D'accord. Voilà.
1: C'est très simple, hein. Pendant des années, j'ai accompagné des tas d'aventuriers amateurs. Désormais, je leur apprends moi-même comment survivre en complète autonomie, dans des lieux fortement hostiles au développement de la vie humaine. Des endroits à risque, des terrains accidentés où le danger et la mort vous guettent à chaque instant.
0: J'y suis.
1: Un peu comme le cholestérol, Mika, faites très, très attention. Hein. Vos analyses sont dans le rouge, comme votre couleur d'équipe.
2: Il est good mood, Denis.
0: J'aime bien Denis.
1: Je vous explique les règles du jeu?
3: Oui.
1: Très bien. À l'aube de ce quatrième jour, je vais vous proposer de deviner donc quels sont les lieux les plus dangereux dans lesquels j'ai pu me rendre. Vous pouvez jouer tous les trois, mais attention, car à la fin, il n'en restera qu'un.
0: Ah, comme dans Koh-Lanta.
1: Bien foutu. Vous êtes prêts? Alors mettez-vous en place. À vos marques, partez! Le premier lieu que je vous propose est véritablement rude pour les non-avertis. Une terre où votre vie peut ne tenir qu'à un fil, comme ce ballon que vous avez acheté à votre enfant et qu'il laissera s'envoler. Vous devrez économiser la moindre goutte d'eau, sous peine d'acheter une Vittel 50 centilitres qui pourra vous coûter jusqu'à 8 euros. Vous vous retrouverez vite perdu et complètement déboussolé en passant d'un décor de village nordique à celui d'un land futuriste où votre plus grande terreur se présentera sous la forme d'une tour. Là-bas, pour faire le buzz, pas besoin d'être un génie. Il faut être rapide comme l'éclair. Votre seule issue sera d'intégrer la tribu des gros richos afin d'obtenir le fast pass qui vous assurera votre place en space finale.
0: Ouais, je l'ai.
1: Un endroit où la musique de It's a Small World peut vous faire perdre la raison et la chanter à tue-tête. Koh-Lanta, la la la la la la la la la la.
0: C'est magique. C'est Disneyland Paris.
3: Disney, ouais.
1: Mais c'est une excellente réponse, c'est Mika qui remporte cette première épreuve.
2: Il est une voix dingue.
3: J'adore. Je
0: l'adore. Il y a un suspense incroyable en plus.
1: D'ailleurs, je vous prodigue un petit conseil de survie. Ne partez jamais seul, l'orientation est une véritable épreuve. Emmenez toujours quelqu'un qui vous indique le chemin, puis qui se trompe. Votre femme, par exemple, qui veut toujours avoir raison, puis qui vous dira...
3: C'est moi qui l'imite, là.
2: Mais Denis, il est un peu misogyne, en plus.
0: Ouais, en fait, on l'aime bien et comme il nous gêne.
2: Oui.
0: Ouais, y a un truc un peu...
3: J'ai envie de l'enfermer dans une cave.
0: Oui, mais en même temps, j'ai un peu envie d'être avec lui.
2: Ouais.
1: Très bon lieu de survie, une cave. Je vous en parlerai un autre jour. On joue avec le deuxième lieu?
0: Oui.
1: C'est parti. Je vois que vous êtes des durs. Alors attention, accrochez-vous. C'est un endroit où le jour se confond avec la nuit. Entouré de babos, en tongs et sacoche banane qui patauchent dans la boue et chantent faux, ou de gros rockers à la douce odeur de bière chaude. Au camping de cet événement, 45 degrés sous la toile de temps dès 7h du matin. Des WC de chantier envahis de gigantesques mouches ne laissent rien présager d'un agréable moment. Vous y croiserez les tribus des Bois Pado, celles des Kenavo ou celles des fans de Calogero, beaucoup plus petites cette tribu. Elles vous accueilleront chaleureusement, mais attention, car il y a un piège. Vous n'avez qu'un seul foie, alors que n'en ont déjà plus.
2: C'est un festival.
3: Oui, festival
1: de musique, tout à fait.
2: Bah, Denis, c'est le festoche.
0: Denis, c'est le festival.
1: Festoche, évidemment. D'ailleurs, petit conseil de survie en festival, pour ne jamais mourir de soif, partez toujours avec un ami qui s'appelle Pierre.
0: Bah, pourquoi?
1: Pourquoi? C'est bien simple. Votre ami finira par se perdre et vous allez l'appeler Pierre. Les autres festivaliers, moitié sourds, moitié bourrés, vont comprendre bière et vous tendront toujours un verre à boire. Vous ne mourrez jamais de soif.
3: Quelle belle astuce.
0: C'est un très bon conseil, Denis. Merci beaucoup d'être venu ce matin.
1: Avec plaisir, les amis.
0: D'autres conseils à venir avec Denis Boulard.
3: Ah oui.
0: On l'aime beaucoup.
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0: tient pour l'instant place à ce top 10 des artistes présents dans les playlists de Calin sur Spotify.
1: Qu'avons-nous?
0: Et vous savez quoi? On se fera notre classement tout à l'heure.
2: Ok.
1: Ok.
0: On va commencer par ce top 10. Bon, on y va. 10e, Doja Cat, Woman.
1: Ah oui, ok.
2: Ah, c'est physique, hein.
1: C'est un peu. Il y a un peu de tempo quand même, mais.
0: Rapidement, vous me dites oui ou non pour un câlin.
2: Bah, c'est oui.
1: Oui.
0: C'est oui.
1: C'est pour. Oui, oui.
2: Cardio, quoi.
0: Rentre pas dans un détail non plus qu'on t'a pas
1: ça,
0: demandé.
1: Je
0: hein.
1: Elle
0: dit c'est pour un. Bah. Taylor Swift, August.
1: Ah, ça, c'est câlin d'hiver cheminé, alors.
2: Ah, c'est non.
0: Ah, moi, c'est non. Oh, alors là, c'est non.
1: C'est passionnel, là.
2: Ah non, oh, ouais, je m'ennuie. Ah, j'ai envie de faire un plaid en couture. Un tricot.
1: Non mais voilà, non, je comprends, j'avoue, c'est bah ouais, c'est pas.
0: C'est mou du genou.
1: C'est mou, ouais.
0: Oh, ouais. Rihanna, Love Song.

0: Il y a du verglas.
1: J'apporte une précision importante.
2: Oui.
1: C'est les artistes qui comptent, c'est pas les sons.
2: Ah.
1: Doja Cat, Taylor Swift,
2: ouais,
1: Rihanna.
2: Mais Taylor Swift, j'ai du mal à.
1: C'est le classement, c'est ça.
0: Taylor Swift, pour moi, c'est un peu country, donc non.
1: Ouais.
2: Bah, pas que, mais.
1: À part
2: c'est très
1: si
2: pop.
1: Un câlin, Buffalo Grill. Tyler, The Creator. Tiens, il était à Paris
2: hier soir. Oui, hier soir, ouais.
1: Pour Rock en scène. Ça, j'avoue.
2: Ouais, ça, c'est stylé. Oui, il a une vibe un peu sensuelle dans sa voix.
1: Là, il y a un câlin. T'as pas envie de le voir, celui-là.
0: Ah, j'y suis pas du tout. Oh là là.
2: Si, si.
0: Ah, mais là, faut des lunettes de protection.
2: En fait, si.
1: Oui, c'est un petit chantier.
0: Ouais. Oui.
2: Avec Sugar on my.
1: Vous savez quoi? On va faire le 6e et le top 5, je le garde pour plus tard.
0: Ok.
1: 6e artiste, Kendrick Lamar. Avec. Tiens, on a mis All the Star, mais Kendrick. Ah, si, pour les câlins, un câlin.
2: Oh, non. Bah alors quel ce trick, titre-là.
1: Quel trick, Lamar.
0: Oui.
2: Non mais ce titre-là.
1: Oui.
0: Oui, bravo.
1: Par rapport à un trick.
0: Alors
2: ouais.
1: Par rapport à t'as oui. compris la mais... trick. Lamar.
2: Non mais ce titre-là, pourquoi pas. Mais le reste de sa disco, c'est très rap.
0: Quel trick, Lamar.
2: Oui. Oui.
1: Quel trick, Lamar.
2: Moi, je le prends pas lui. Hein.
1: Non.
2: Bah, ce titre-là, oui, mais le reste de sa disco, c'est hyper
1: ouais,
2: rap vénère quoi.
1: Ça dépend, pas tous, mais.
0: C'est pas Super Bowl, c'est Super Bowl.
1: Allez. Ouh. Allez, c'est bon, Kendrick Latub.
2: Non,
1: ça marche.
2: Bah non, bah
1: excusez-moi, j'ai raté ce jeu. Excusez-moi.
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0: Ça se déroule ce samedi au jardin de l'Orangerie du château de Versailles. Et seulement ce samedi, de 9h à 20h, les 25 ans d'Harry Potter. Alors, les places, j'allais dire, sont gratuites, étaient gratuites, mais uniquement sur inscription. C'est complet, les amis.
1: Ah oui, mais je crois que ça a été complet le jour où ils y ont mis en dispo, quoi.
0: Absolument. Harry Potter lui-même nous a appelé, nous a dit je vais partir sur une imitation, mais je l'ai pas.
1: Bah non.
2: Et Voldemort est de retour.
1: Ah, tu l'as un peu.
0: Vas-y, la suite, j'ai 4 places à offrir.
2: La suite, j'ai 4 places à offrir pour mon événement.
0: Waouh, j'y suis. Nicolas est avec nous ce matin.
3: Bonjour la suite.
1: Salut. Coucou Nico.
0: Salut. Nico, t'as 22 ans. Ouais, au top.
1: Oui.
0: T'es du côté de Maintenon, c'est dans le 28. Tu fais quoi dans la vie?
3: Je suis buraliste.
1: Ah, j'adore.
0: C'est ton bureau de tabac?
3: Non, je suis employé. Mais responsable.
1: Est-ce qu'il y a des gens qui ont déjà gagné au gratte-gratte chez toi?
3: Le plus que j'ai eu, c'était 15 000 euros.
1: Oh, bah c'est pas mal.
0: On peut gagner 15 000 en grattant?
3: Ah, et plus que ça, mais même. C'est rare.
0: Oh, je vais aller le gratter, moi, tu vois. J'avais pas du tout cette info. Bon, Nicolas, tu joues ce matin avec, ou plutôt pour, aller voir l'événement des 25 ans d'Harry Potter. Je le disais, ça se déroule au château de Versailles. Il y aura notamment Paul Harris, chorégraphe des combats à la baguette sur plusieurs films Harry Potter. Le cours sera diffusé sur YouTube pour celles et ceux qui n'auront pas la chance d'être présents. Il y aura 6 comédiens de doublage qui seront présents.
1: Oui, dont Drago Malfoy, par exemple.
0: Dont Drago Malfoy, par exemple. Photocall autour de la future série HBO Harry Potter.
1: Et je pense que vous allez avoir des exclus peut-être aussi sur la nouvelle série.
0: Mais bien sûr, évidemment. Fresque collaborative Lego. J'adore l'idée.
1: Oui.
0: 4 places à gagner pour toi, mon Nico. On va te poser des questions sur Harry Potter.
3: D'accord.
0: Ok. Allez. Qu'est-ce qu'on se dit? 5 questions, faut 3 bonnes réponses?
1: Oui.
4: Oui, très bien.
0: On se dit ça?
1: Oui.
0: Bonne chance à toi, Nicolas, c'est parti. Première
3: Merci
0: question.
3: Merci.
0: Quelle maison de Poudlard est la préférée des Français? Est-ce que c'est Gryffondor ou est-ce que c'est Serpentard?
3: Je dirais Gryffondor.
1: Eh oui.
4: Ouais.
0: 27% des fans français se déclarent Gryffondor.
3: Et devant Serpentard.
0: Ah ouais, t'es team Serpentard?
1: Bah, il y en a beaucoup, ouais.
0: Il y en a beaucoup, mais c'est que 22%, ce qui est déjà pas mal.
1: Ouais, c'est pas mal, hein.
0: Bon, ça fait une bonne réponse pour toi, mon Nico. On continue. Deuxième question. Quelle scène a été tournée en premier? Le Poudlard Express ou la Grande Salle?
3: Le Poudlard Express.
1: Eh, hey, bravo, t'es calé, Nico.
4: Ah, j'aurais dit la Grande Salle, tu vois, pour mettre un peu à l'aise tous les acteurs ensemble.
1: Non, alors je crois que la première, c'est parce que tous les enfants devaient être sur le quai de la gare et du coup, c'était plus facile pour eux de tourner. Et d'ailleurs, c'est aussi la dernière scène qu'ils ont tournée pour le dernier film.
0: Ah, waouh, voilà. Ok. C'est ouf, on apprend beaucoup de choses, les amis. La bonne nouvelle pour toi, c'est que Nico, ça part bien. Pour l'instant, t'as 2 bonnes réponses.
3: Ok.
0: On y va, 3ème question.
3: On y va.
0: Quel est le prénom du professeur Rogue? Est-ce que c'est Severus ou Sirius?
3: C'est Sirius.
1: Non, Sirius, c'est Sirius Black.
0: Ouais.
1: C'est le tonton de Harry.
3: Ah, j'ai confondu.
0: Severus.
1: C'est pas grave. Son parrain, c'est pas vraiment son tonton, mais son parrain, quoi.
0: Ouais, parfois les tontons, c'est les parrains.
4: La famille, on sait pas trop.
0: Les parrains, c'est les tontons. Les tontons, c'est les tatas. Ouais. Les tatas, c'est la grand-mère. Bon, parfois, il y a des familles, c'est bien le bazar. On continue. Autre question pour toi. Quel animal de compagnie Ron possède-t-il? Un chat ou un rat?
3: Un rat.
1: Oui. Peter Petit Gros.
0: Nico. Nico, c'est gagné. Bravo.
1: Bravo.
3: Merci beaucoup.
0: 4 places pour toi. Rendez-vous donc ce samedi au jardin de l'Orangerie du château de Versailles pour les 25 ans d'Harry Potter. Exceptionnel.
1: Génial. Il va kiffer.
0: Et tu nous raconteras.
3: Ah bah c'est surtout ma copine qui va kiffer.
0: C'est vrai.
1: Elle est fan d'Harry Potter.
3: Elle est fan, on se l'est fait tous les ans.
0: Ouais.
3: Et du coup, j'avais essayé d'avoir les billets, mais j'étais trop loin de la file d'attente. Et donc là, je suis trop content.
0: Eh ben, c'est
1: trop bien.
0: Tu vas pouvoir emmener ta chérie, plus 2 personnes au choix, genre au hasard.
3: Bah, la belle famille.
0: Je vais dire au hasard, lui, les Morini. Mais je comprends, la famille avant tout. Chacun son délire, Nico. Bon, on t'embrasse, passe une belle journée.
3: Merci beaucoup,
0: Nico.
3: La suite.
1: Bisous, Nico.
0: Salut, bisous. J'aime bien quand ça se passe comme ça.
1: De ouf.
0: Vois. Essayer de les avoir, il n'a pas réussi pour sa chérie. Résultat.
4: C'est une belle histoire.
0: Mais voilà, exactement.
1: Et malgré que ce soit sa chérie qui est fan, il est quand même calé, Nico, moi je trouve.
0: C'est vrai qu'il était calé.
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0: On continuera là sur Fun Radio le classement de ces sons, ou plutôt de ces artistes présents dans les playlists des Français pour faire des câlins. C'est une vraie, voilà, c'est une vraie étude qui a été faite, un vrai classement. On a le classement, on avait fait le top 5. Enfin, du 10 au 5. On fera le reste du top 5 et on vous donnera, évidemment, nous, les sons pour lesquels, on peut se chauffer caliente. Mais pour l'instant, les chiffres qui font l'actu avec toi, ma Maureen.
1: Oui, et premier chiffre, 3,4 millions. Cet objet lié au foot s'est revendu 3,4 millions de dollars aux enchères.
0: Ok. Ah. Alors, est-ce que c'est un ballon?
1: Oui, c'est un ballon.
0: Donc, c'est un ballon célèbre?
1: Oui.
2: Ah, est-ce que c'est pas celui de la dernière Coupe du Monde?
1: Non, c'est pas celui de la dernière Coupe du Monde.
0: 3 millions 4, ça doit être un ballon mythique, mais j'allais dire peut-être le ballon pour la finale de Zidane coup de boule, mais il n'y a pas de lien avec.
1: Est-ce que c'est plus vieux?
0: C'est un truc comme ça. Ah, plus vieux.
2: Ah, le premier ballon de Pelé.
1: Non.
0: Est-ce que. Vas-y. C'est le ballon de Maradona.
1: Oui, la main de Dieu. La main de Dieu. Exactement, ce ballon-là. 3,4 millions, il s'est revendu. Je trouve ça fou quand même qu'un objet se revende encore à ce prix-là, quoi.
0: Alors, pour les plus jeunes qui nous écoutent, la main de Dieu de Maradona. Maradona, joueur argentin, mythique, bien évidemment. Bon, qui avait fait polémique pour le côté extra-sportif, drogué, la drogue, tout ça. Bon, bref. Et bref, un but l'avait rendu célèbre, c'est qu'à un moment, il saute. Et au lieu de mettre la tête, on le voit, en fait, il met la main.
1: La main.
0: Mais à l'époque, il n'y avait pas la VAR, tout ça. Le but avait été validé, alors qu'en fait, il a.
1: Ça offrait la victoire à son équipe. Hein.
0: Et il a délibérément triché. Donc le ballon, 3,4 millions.
1: Ouais,
0: imagine la loose, tu l'achètes, tu le files à ton gosse, il l'envoie dans les arbres chez le voisin.
1: Oh, non. Autre chiffre, 6, et la 6e saison de cette série sera dispo en décembre. Je sais pas si vous l'avez vu tous les deux, je suis pas sûre.
0: Française?
1: Non, pas français, non.
0: Comédie?
1: Non, enfin un peu, mais c'est. Enquête. Enquête comédie.
2: Ah. Black Mirror.
1: Non, pas Black Mirror.
0: Ah, j'allais dire True Detective, mais c'est pas du tout comédie.
2: C'est sur Netflix?
1: Non.
2: Est-ce que c'est le truc avec Selena Gomez?
1: Exactement.
2: Only Murder in the Building.
1: Oui, bravo, Lulu. Oh, wow.
2: J'avais commencé, c'était pas mal.
1: Mais oui, c'est trop bien.
0: Ah,
1: en vrai, regardez, c'est génial. C'est une meuf qui vit dans, qui vit dans un hôtel. Enfin non, c'est pas un hôtel, c'est une résidence. En gros, il y a des meurtres dans la résidence.
0: Oh bah, ils essayent... tu vois de la série.
1: Et ils essayent de résoudre. Ils font un podcast autour de ça pour essayer de résoudre les meurtres.
0: Mais comme aux États-Unis, ça existe vraiment les podcasts et les chaînes YouTube qui, pour les cold case, ils en ont trouvé en France cet été. Quand on trouvait un mec qui était disparu depuis des années, etc.
1: Et donc la saison 6 sortira le 8 décembre sur Disney+. Il y aura 10 épisodes. Et elle se passera exceptionnellement à Londres cette saison-là.
0: Ah, très bien.
1: Autre chiffre, 1 et 1 million en 2 jours, ce jeu vidéo s'est vendu à 1 million d'exemplaires. Alors, vous ne trouverez pas le nom du jeu, ça j'en suis sûre.
0: Ah, bon,
1: mais essayez de trouver quel est le but du jeu.
0: Et c'est pas le jeu du cache-cache?
1: Non, c'est pas le jeu du cache-cache. C'est une activité qu'on.
0: Pardon, il a fait Nîmes, l'Amérique.
1: C'est une activité qu'on. Bah, il y a des gens qui le considèrent comme un sport, mais c'est pas vraiment un sport. Mais...
0: Quoi?
1: Enfin, je sais pas si. Ouais.
0: Du golf?
1: Non, c'est pas du golf.
2: Du tir à l'arc?
1: Non, ça nécessite la mer.
2: Ah, du surf?
0: Attends.
1: De l'eau, ouais, pas forcément la mer.
0: C'est pas la mer, c'est la mer.
2: Ouais, la mer.
0: Ça nécessite la mer.
1: Non, attends,
0: c'est pas la pêche, la pêche.
1: Oui, la pêche.
0: C'est la pêche.
1: Oui.
0: La pêche.
1: Exactement.
0: Ouais. La pêche, la pêche.
1: Et le jeu s'appelle How to Fish. Il s'est vendu à 1 million de ventes en 2 jours. Et en gros, il faut pêcher. On est à. Donc ça se joue de 1 à 4 joueurs.
0: Ouais.
1: Et tu dois apprendre à pêcher, en fait.
0: Oh, je veux le faire.
1: T'es échoué sur une île et tu dois apprendre à pêcher.
2: Ça a l'air un peu cool, hein.
0: Oh, un jeu coopératif où tu peux pêcher. Mais j'adore, je veux pêcher moi aussi.
1: Bah vas-y mon grand.
0: Genre... Bah vas-y, me fais pas chier, pêche. Ok. 1 million de ventes.
1: Ouais, 1 million de ventes en 2 jours quand même.
2: C'est pas mal. Hein.
0: C'est pas mal.
1: Un jeu où t'apprends à pêcher. Moi je vous dis, on va créer des jeux vidéo. Hein.
0: Ouais, faisons ça.
1: On va apprendre
2: à faire de la radio déjà.
0: Ouais. Déjà, faisons ça et après on se mettra.
1: Oui,
0: on paye un compte payant d'IA. Peut-être déjà. Mettons une CB.
2: Oui, voilà.
0: Voilà, ChatGPT gratuit, c'est quand même cool. Mais quand ça me parlait en polonais le mien. Donc tu vois, c'est qu'à un moment, il faut payer le forfait. Puis après, on fera business, évidemment. La playlist des sons pour faire des câlins. La vraie playlist officielle. Le top 10 des artistes présents dans les playlists des Français quand on fait des câlins. La suite, ça arrive là. Le top 5. Et puis nous, on vous dira, bien évidemment.
1: Bien sûr.
0: Et on vous dit ça en direct sur Fun Radio.

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0: Continuons ce top là, c'est le dernier quart d'heure de l'émission, vous le savez, on ferme l'ordi.
1: Voilà, je le ferme vraiment.
2: Allez.
1: On fout plus rien.
0: Là, on continue le top 10. Et donc, on va aller de la 5e à la première place. Des artistes présents dans les playlists de câlins, des gens. Quand ils font des câlins, ils mettent du son et ils mettent ces sons. Et notamment cet artiste, 5e. Alors là, c'est câlin tristesse. Hein. Excuse-moi.
2: Ouais.
0: Oh là là.
3: Ah, mais non, il y a quelque chose de sensuel dans la voix de Lana Del Rey quand même.
0: Lana Del Rey.
1: Pour les câlins, t'as Lana Del Rey.
0: Allez.
3: Lana Del Rey, t'as dit?
0: Ah oui. Avec tout le respect de madame. Non, mais Lana Del Rey, je trouve c'est câlin de tristesse.
2: Là, c'est le câlin de la dernière chance. Tu vois, c'est le cas. Bon, allez, une dernière fois, mais on sait que c'est fini.
0: On sait que c'est fini.
2: Ouais.
0: Voire même, c'est un câlin d'ex, tu te retrouves un an après, tu sais que. Mais t'y vas.
3: Non, mais elle a une voix sensuelle quand même, Lana Del Rey.
0: Quatrième, ça, je peux y aller. Moi, j'y vais vraiment

0: suite, elle va me dire.
1: Mais jamais. Bah oui, j'ai vu de la vie.
0: Defton, troisième de ce classement.
1: Ah, mais là, c'est la rupture, c'est le câlin de rupture, là.
2: Oui.
1: Ah, mais.
0: Ah ouais, ah ouais, moi, non. J'y vais pas du tout.
1: Ah ouais, non.
2: Ceci dit. Oh non, j'allais encore trop me confier, voilà, voilà.
0: Il se réveille, le Lille. Vas-y, confie.
2: Non, j'allais dire, c'est le câlin où tu peux mordiller l'oreille. Tu vois.
0: Oui, oui, oui. Non, mais bien sûr, je te le prends.
1: T'es un vampire, quoi.
0: Non, mais tu peux, t'es sensuel et d'un coup, t'as une envolée.
2: Voilà.
0: Tu la regrettes immédiatement.
2: Exactement.
0: Je suis désolé. Kanye West est deuxième.
1: Mais pas du... Ah. Ouais.
0: Non, mais là, j'ai envie d'acheter du parfum, moi, quand j'entends ça.
1: Oui.
0: J'ai pas du tout envie de faire des câlins.
1: Oui, c'est... Oui.
0: Bon. Et premier de ce classement, qui donc?
1: Moi, j'en suis sûr, il est dans ma playlist, c'est The Weeknd.
0: Bah, bien sûr, évidemment.
1: Non, mais lui, il est né pour ça.
0: Mais de toute façon, oui. Lui, il a signé en maison de disque, il a dit, par contre, oui. Je vous préviens, je ne signe que si tout le monde fait des câlins sur ma musique. Hein.
1: Non, mais oui. Bah, il y a plein de titres dans ma playlist de lui. Hein.
0: Ça dure combien de temps, ta playlist? C'est pour savoir, juste pour...
1: Tu veux que je regarde? Je peux... Il donne l'heure exacte.
2: Ouais,
1: je vais aller regarder, je vous dis ça.
0: Regardez la durée, là.
2: Ouais.
0: Lui, il
2: avait... Bah, moi, c'est... c'est la durée à laquelle je tiens, 23 secondes.
0: Il a mis... Vas-y, Maurice.
1: 8h51.
0: Wow, toujours plus.
2: Bah, je pourrais jamais tenir. Hein.
1: Non, mais c'est parce qu'il y a des choix variés, quoi.
0: Oui,
1: non,
0: mais même ceux qui ont fait le trail du Mont Blanc, ils ont mis moins de temps, je t'en suis dit. Ils ont mis 4 heures, toi, tu mets 8 heures de câlin, ça n'existe pas. Bon, bah, justement, tiens, qu'est-ce qu'on met dans cette playlist de câlin, nous? Lul.
2: Rihanna, Love on the Brain.
1: Bien sûr.
0: Tu mets Rihanna, toi?
1: Bah, ça, bien sûr que oui.
2: Non, mais attends, il y a une intensité dingue.
1: Oui, si. Si, si. Moi, j'ai l'image, en tout cas.
0: Mais gardez vos images pour vous, voilà.
1: D'accord.
0: Mais.
2: Non, mais ça.
0: Non, c'est ce moment-là que t'aimes bien, là.
2: Ah oui.
1: Non, mais en plus, il y a un peu de romantisme là-dedans, non?
0: Non, mais là, c'est. Oui, oui.
1: Ah oui.
2: Ah, tu me fous un lit, un chalet, on y va, quoi.
1: J'ai trop peur.
0: J'ai trop peur de ces phrases. Il démarre, je fais des signes de freine, freine.
2: Ça va, je suis pas bancal quand même.
0: On sait jamais.
2: Ouais.
0: Parfois, t'as des coups de fatigue et.
2: Oui.
0: Momo, tu mets quoi dans ta playlist, câlin?
1: J'ai choisi Teddy Swims, Lose Control. Je trouve que il y a une tension dans ce titre. La montée, là.
0: Là.
1: Fait. Bien sûr que oui. Ah oui. Il y a de la tension.
0: Je vous dis ce qui se passe. Lul, il a chaud, là.
2: Mais, non, mais en fait, ça me fait rire la façon dont il dit Lose Control. J'imagine, oui. Il fait l'hélicoptère avec son kiki.
1: Aïe, aïe, aïe.
0: Moi, ça serait Calvin Harris, les amis, avec Frank Ocean. Genre
1: ouais.
0: Le titre Slide, ça, câlin direct. J'y vais.
1: Moi, la petite voix, elle me ferait rigoler, là.
2: Oui.
0: Oui, c'est pour ça que je le prendrais.
1: Alright. Ouais, il est pas mal.
2: Ouais, ouais.
1: Y a pas trop de tempo, ça va.
0: Attends. Ouais. Oui, ça marche bien.
1: Ouais, je peux en fourrir. Hein.
0: Tiens, rapidement, on parlait tout à l'heure en début d'émission. Vous savez, avec Choisis l'info, vous nous appelez tous les matins. C'est vous qui décidez quelle info on développe et celle qu'on ne développe pas. J'ai quand même envie de la développer ce matin parce que ça concerne une artiste que vous connaissez bien sur Fun Radio. Je vous parlais tout à l'heure d'une artiste très connue sur les réseaux, mondialement connue, de par sa musique. Eh bien, figurez-vous qu'elle sort un titre demain, cette artiste. Et à l'occasion de ce teasing, elle a créé un compte Instagram un peu secret.
2: Hein.
0: Pas tant que ça, puisqu'on en parle ce matin.
2: Ouais.
0: Cette artiste, c'est Angèle.
1: De toute façon, là, on sent qu'il va y avoir beaucoup de promos et tout. Là, elle a semi-annoncé. Enfin, si, elle a annoncé ouais. L'album. Donc,
0: Oui,
2: je crois que c'est le 16 octobre.
1: Ouais. Donc voilà, on a hâte.
0: J'adore son nouveau mood. Eh bien, figurez-vous qu'elle a un compte Instagram qui répond au nom. Alors, je le dis, mais c'est en anglais. Everything turns chrome.
2: Ah, tout okay. Devient chrome.
0: Tout devient chrome. Everything turns, comme le verbe tourner en anglais, T-U-R-N-S, et chrome comme chrome. Pour l'instant, 5400 followers, ce qui n'est pas de la veine d'Angèle, on est bien d'accord.
2: Oui, oui.
0: Et vous allez voir les photos, donc c'est son petit compte secret, Angèle. Demain, un nouveau titre, on vous diffusera un extrait, évidemment, sur Fun Radio, bien sûr. Et justement, on se retrouve demain à partir de 10h.
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Eh ben welcome tout le monde. Ça y est, tout pile 16h sur La Réunion, ce qui veut dire que c'est maintenant qu'on va démarrer l'émission. On est vendredi, on est le 28 août et on s'occupe de vous à quelques heures du week-end avec des places de ciné qu'on va vous offrir tout à l'heure et avec vos sons pour entamer le week-end sur les chapeaux de roue. D'ailleurs, on commence avec Farouko et Y'a pas qu'est sur Fun. Number one. 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

petite fin de journée à la cool, petite fin de semaine aussi à la cool. Hein. Bienvenue sur Fun Radio en plein cœur de 40 minutes de Sundance Music en Insta. Vous savez quoi? Je m'occupe de vous pour ce week-end, je vous envoie au cinéma voir un film d'animation en famille, pourquoi pas. On vous offrira vos places pour Tad l'Explorateur dans un instant. En attendant, suite de 40 minutes de Sundance Music en non-stop avec Tommy Production dans un instant, c'est carré. Puis Dua Lipa qui est de retour avec ce son qu'on adore encore écouter en 2026. Voici Love Again sur Fun.

0: Il est toujours aussi sympa à écouter ce son qui signe Ayra Starr, pour ceux qui ne connaîtraient pas encore, mais ça m'étonnerait. Le morceau s'appelle Rush et on vient de se faire un petit plaisir de se le réécouter cet après-midi sur Fun Radio. On est vendredi, c'est la fin de semaine et je vous avais promis de vous envoyer vous et la personne de votre choix au cinéma, pourquoi pas, pour aller voir ce quatrième volet de cette saga de film d'animation qui s'appelle Tad l'Explorateur. Cette fois-ci, Tad l'Explorateur et la lampe magique est sortie dans nos salles depuis mercredi. Il y a des places à choper dès maintenant. La seule chose que vous ayez à faire, c'est d'envoyer le mot fun par SMS au 7010 et je vous invite à le faire maintenant. Fun par SMS au 7010 et forcément je vous dis bonne chance à tous. Vous l'aurez tous reconnu, le morceau c'est San Francisco remixé par Sons of Legion et c'est ce qui arrive juste après la pause.
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Vendredi 17h tout pile sur La Réunion et welcome si vous arrivez tout juste, si vous vous connectez à peine. Hein. On est reparti pour une nouvelle session de 40 minutes de Sundance Music en non-stop. Je vous ramène Soprano dans le quart d'heure avec DJ, puis Ogel, le DJ marseillais français. Voici Move to the Sun sur Fun. 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

écoutez, vous êtes en plein cœur de 40 minutes de son dance music en non-stop. Il y a du lourd qui arrive pour le prochain quart d'heure. On aura du Bormin, on aura Trinix avec Emorio. Et puis là, c'est une découverte Fun Radio et l'un des coups de cœur de toute l'équipe de Fun. Hein. C'est Louisa avec Jetlag. Welcome on board tout le monde.

0: vendredi, ce qui veut dire que bah, ce week-end, il y a de belles surprises qui vous attendent. C'est le retour des émissions numéro 1 en France et à La Réunion le week-end. Hein, je vous parle de Party Fun. Ça va redémarrer ce soir, effectivement. Miko C qui sera au platine des 20h jusqu'à minuit. Et puis à partir de minuit, Tomorrowland World World Radio. On aura Rehab à 1h et puis 2h, Sam Feld, qui sera aussi au platine ce soir. D'ailleurs, il y aura peut-être ce son qui sera sur les platines d'un de nos DJ. Charlotte Cardin, c'est ce qui arrive dans un instant avec The Way We Touch sur Fun.
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Il est 18h sur La Réunion. Excellent début de soirée. Merci d'entamer cette soirée avec nous, mais aussi ce week-end. On est reparti pour une session de 40 minutes de son dance music en non-stop avant de vous offrir vos séances ciné. Et pour ça, je vous ramène Purple Disco Machine avec In the Dark dans le quart d'heure et Open Back tout de suite qui reprend Star Sailor. 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

0: 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Le dernier Swedish House Mafia avec Likili. Happiness is so sad, ça arrive juste après la pause sur Fun, à tout de suite.
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Sermian Returns sur Fun Radio pour clôturer l'émission de ce vendredi 28 août. On se donne rendez-vous pour le coup lundi, mais rassurez-vous, ce week-end et ce soir notamment, vous avez rendez-vous avec les plus grands DJ de la planète. Party Fun revient dès 20h avec Mikko Seo Platine jusqu'à minuit. À minuit, Tomorrowland One World Radio à 1h du matin, Riyab, et à 2h, Samfeld. Une belle soirée qui vous attend sur Fun Radio. Donc bon week-end et à la semaine prochaine.

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allez hop, début du week-end, les vacances qui se poursuivent et on va faire la fête jusqu'à très tard. Naïma vous l'a dit tout à l'heure, jusqu'à 3h du matin, on est là avec Riam, avec Sam Felt et plein de surprises. C'est vous qui choisissez la musique, comme tous les soirs, on ne déroge pas la règle ce soir. Le mail, le WhatsApp, les réseaux sociaux et évidemment l'application Fun Radio pour choisir le son et on va se faire plaisir. Le premier quart d'heure, on attaque avec Martin Solveig, c'est le son de Hello et ça aussi on adore, on a dansé dessus tout l'été. Le son de Funback qui sera avec nous, tiens, la semaine prochaine pour le Fun Radio Live pour fêter l'été. Le concert événement qui est déjà ultra complet, ça va être fou. C'est dans 8 jours. Au Funback pour attaquer Party Fun, c'est Fort to the Floor, je m'appelle Mikosé. Welcome on board.

On l'aime ce son, Sébastien Ingrosso avec New Day dans Party Fun sur Fun Radio. En parlant de Céline Dion, en parlant des titres de Céline Dion, il y a My Heart Will Go On qui est sorti aujourd'hui dans une version incroyable signée Blaster Jax. Si vous êtes sage, faut qu'on se la fasse ce soir ou demain, mais en tout cas, faut qu'on la joue dans l'émission, c'est certain. Les amis, on va continuer de se faire plaisir toute la soirée. Vous continuez de choisir le son avec le mail, le WhatsApp, les réseaux sociaux et l'application Fun Radio. C'est vous qui choisissez la musique. Je mixe tout ça jusqu'à minuit et je vous rajoute mes petits coups de cœur, évidemment. Et on va continuer de se faire plaisir. La suite, c'est ça. Turn the light off. Justy, Jack Style Jones. Bormin également qui sera avec nous pour le Fun Radio Live dans 8 jours au Sable d'Olonne. Bormin, Boys Don't Cry. Le prochain quart d'heure est dingue. Belle soirée tout le monde, merci d'être là. On est en direct, c'est le son de Party Fun. 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

Friab avec Sam Felt. Bref, un gros vendredi soir qui se profile, les amis. Faites-moi confiance. Pour le son, Blaster Jax avec sa reprise Désenchanté, Sound of Legend avant 21h, ou encore Limon, et ça j'adore. Timmy Trumpet, John Martin. Voici All My Life, dont Party Fun sur Fun Radio, première radio dance.

Italo Dance en mode 2026. J'adore ça. Lavinia avec Reason, ça sur Fun Radio, 20h45, tout pile, les amis. Belle soirée. Bon, j'allais dire bon samedi soir, pas du tout. Bon vendredi soir. Je suis déjà dans le week-end, vous l'avez compris. On fait la fête ensemble toute la soirée. Tous les soirs de l'été, depuis début juillet, tous les soirs, dès 20h, en direct, le son, vos sons préférés dans Party Fun. Donc quand tu les choisir, évidemment. Avant 21h, comme promis, Limon, pas besoin de ton number, Above and Beyond et Sound of Legend. On joue, c'est vrai qu'on joue beaucoup le San Francisco qu'on adore et qui fait partie des sons les plus demandés. Et celui-là, c'est le premier son, il y a plus de 10 ans maintenant, qui nous a fait découvrir l'artiste Sound of Legend. Et ben, petit kiff. Voici le Komodo de Sound of Legend maintenant dans Party Fun.

Elle est incroyable cette reprise d'Axwell. Feel the Vibe, signé Above and Behind sur Fun Radio 20h56. Je vous souhaite un excellent début de week-end, peut-être même des vacances qui se poursuivent, qui se prolongent pour vous. Si vous rentrez de congé, si vous êtes déjà sur la route, si vous allez prendre la voiture tout à l'heure, demain, et que ça va être un peu... Tout le monde va avoir l'idée peut-être de rentrer ce week-end, ça va être un peu la galère. En tout cas, on reste calé sur Fun Radio, on va s'occuper de vous tout le week-end, faites-moi confiance. Criss Cross Amsterdam, c'est la partie des sons qu'on écoute dans un instant sur Fun Radio. Et nous, on va se faire plaisir, évidemment, dans les prochaines minutes, avec un morceau qui est une pépite. C'est Moving to the Sun, le son de Ugel. On va se le faire là, hein, parce que le morceau est une pépite, vraiment. Ugel, déjà prêt. Je le remets au début et on l'écoute maintenant sur Fun Radio.

chanson préférée en direct. Le mail mico@funradio.fr, WhatsApp, réseaux sociaux et évidemment application Fun Radio sur votre smartphone. Vous choisissez directement l'appli Fun Radio, vous l'ouvrez, il y a marqué 20h minuit partie fun juste en dessous. Réagir à l'émission, comme ça vous lâchez un petit message.

le duo qu'on adore dans Party Fun. Trinix avec Madane. Belle soirée à tout le monde. Bon début de week-end, vendredi soir, c'est en direct évidemment, comme tous les soirs de l'été. On n'est pas là avec des trucs enregistrés, des best-of, du blabla, des trucs enregistrés 6 mois à l'avance. Non, on est là en direct tous les soirs jusqu'à la fin de la semaine, comme ça. Lundi c'est la rentrée évidemment avec le retour de Bruno, avec le retour de la Team Fun Radio, le retour de l'After et en tout cas jusqu'à dimanche soir on en profite à fond tous les soirs dès 20h. On continue d'être là avec vos sons préférés dans Party Fun. On va demander du bébé Rixa avec Sad Girl. Le Calamni aussi, il est beaucoup demandé ce soir. Cette version de Shane Drive, Some People, elle est dingue. On va l'écouter avant 22h, c'est promis. Et là, petit kiff, Kaigo, Donna Summer. Cette version de Hot Stuff, elle est dingue. Kaigo, Didier Goja, le son des vacances, Michiko. Back to me. Et bah.

vendredi soir. Peut-être aussi pour éviter les bouchons. Bah, bon courage à vous, pour ceux qui sont dans l'autre sens, peut-être qui vont sortir ce soir et qui vont prendre la voiture pour aller faire la fête. Amusez-vous bien, n'oubliez pas de mettre un capitaine de soirée au volant, c'est hyper important. Je compte sur vous, le son de Party Fun. Swedish House Mafia avant 22h, nouveau Swedish House Mafia, vous êtes les premiers à le découvrir. Ça s'appelle Happiness et Sausade avec Licky Lee, Mauvais Joe également en remix. Et là les amis, en remix exclusif, vous l'entendrez que dans Party Fun sur Fun Radio. Week-end exclusif aussi avec plein de choses qui arrivent. Vous allez, il y a plein de remix, il y a plein de choses ce soir, demain, dimanche, bref, étape par étape. Ce soir, là, dans le quart d'heure, remix exclusif, jamais diffusé encore. Vous allez juste surkiffer sur cette version électro du titre qui arrive. Je vous en dis pas plus. Si je vous dis que ce remix, c'est mon bijou, c'est mon bonbon, vous l'avez normalement. Remix de ça, on se le fait dans un instant. Pour le son Calumny comme premier, Bébé Rixa. Voici Sad Girl avec Bébé Rixa. Belle soirée tout le monde, bon week-end avec le son de Party Fun sur Fun Radio.

Le son de Diplo avec Major Lazer, Rotate, nouveauté party fun sur Fun Radio. 21h56, vendredi soir, les amis, on passe la soirée avec vous, avec vos sons préférés. On a rendez-vous avec Riab, avec Sam Felt pour attaquer le week-end ou pour tout simplement terminer les vacances, peut-être dans les bouchons, peut-être on part plus tôt, évidemment, pour éviter la galère. Je vous accompagne toute la soirée avec le son de party fun sur Fun Radio. On va se faire plaisir avec Eric Prydz, avec Sandro Silva. Et le son des vacances, déjà prêt sur les platines de Party Fun, UGEL, Jamaican, Bam Bam.

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1: 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Et c'est reparti, 22h tout pile, je vous souhaite la bienvenue sur Fun Radio. C'est Party Fun, l'émission Dance Electro de référence. Tous les soirs dès 20h, tout l'été, on est là avec vous, avec vos sons préférés et vos DJ préférés. Riab, Sam Felt, Tomorrowland à partir de minuit jusqu'à minuit, on choisit la musique avec vous. Vous avez le mail, le WhatsApp, les réseaux sociaux et l'application Fun Radio pour choisir la musique. Et je vous mixe tous vos sons préférés.

Profitez-en bien. Le week-end est là pour décompresser. On vous accompagne pour faire la fête, évidemment. Et si vous sortez ce soir, les amis, n'oubliez pas d'avoir un capitaine de sort au volant. C'est hyper important. Je compte sur vous. Le son de Party Fun, on fait la fête ensemble jusqu'à très tard ce soir avec Snoop Dogg, David Guetta. Le classique, c'est Sweat. Epsilon aussi avec Isabelle. Bébé Rixa. Et j'ai pas fini de parler. Le son de Cyril avec Philippe. On se l'écoute maintenant. Bon week-end tout le monde. Merci d'avoir choisi la première Radio Dance pour passer votre vendredi soir. C'est Party Fun. Je m'appelle Mikosé. Bienvenue.

soirée tout le monde avec le son de Party Fun, Martin Garrix avant 23h, Matt Sassari avec Wave of Love. Et là on est en mode vacances nous, depuis le début juillet. On est là tous les soirs, on fait la fête avec vous depuis depuis juillet en 7 sur 7. On est là, tous les sons qu'on adore, on vous les joue et on va aussi se faire plaisir les amis.

avec Mickey, avec Offenbach, avec Dyke, avec Upsilon. Bref, ça va être l'événement de cette fin d'été. Donc soyez là, c'est évidemment ultra complet. Ça sera à suivre sur Fun Radio à partir de 21h. Et juste après le Fun Radio Live, on reste au Sable d'Olonne et on va continuer de faire la fête. Direction le Silver Star pour l'after officiel du Fun Radio Live. Ça sera à ne pas louper. Le Fun Radio Live est sur dès 21h sur Fun Radio. Et si vous êtes dans les parages, vous allez faire partie avec nous de cette grande fête. Fun Radio Live et l'after juste après, samedi prochain au Sable d'Olonne. Le son de Party Fun maintenant avec Chico Rose et la reprise qui fait du bien, le petit Somebody's Watching Me de Rockwell dans les années 80. Belle soirée à tout le monde. Le son de Party Fun toute la nuit sur Fun Radio. Je m'appelle Mico, c'est bienvenue.

Elle est dingue cette reprise d'Enjoy the Silence. Armin Van Buuren en Party Fun sur Fun Radio. Pour la suite, je vous ai calé déjà Sound of Legends, ça arrive. Et Farruko maintenant avec Kia Paquet dans Party Fun.

les emmerde le samedi. Je comprends. Bon courage à vous aussi à ton bagnole. Je m'occupe de vous, peut-être avec les potes aussi, direction la soirée. Ça c'est chouette. Profitez-en bien. N'oubliez pas de mettre un Sam au volant, un capitaine de soirée qui va vous accompagner, vous raccompagner. Et nous on en profite avec

0: Et les chouettes, ce sont Joël Corry.
1: Whisper.
0: Ça veut dire chuchoter, chuchotement. Whisper, Joël Corry dans Party Fun, 23h15, vendredi soir. On le passe avec vous, évidemment, comme le lundi, le mardi, le mercredi. Bref, depuis le début de l'été, on est là en 7 sur 7, on se fait plaisir avec vos sons préférés. Il vous reste moins d'une heure pour choisir la playlist de Party Fun avec le WhatsApp, le mail, l'application Fun Radio et les réseaux sociaux. Je m'occupe de vous jusqu'à minuit. Minuit, on part en mode festival avec l'émission du plus grand festival de la planète, Tomorrowland One World Radio, des minuit, suivi de Riab et de Sam Felt pour poursuivre la nuit, pour la terminer. D'ici là, nous on continue de se faire plaisir avec Avicii, avec Last Weekend Seas et le son de Piston. Ça c'est

Live Spokensis avec les Vidol sur Fun Radio. Le petit vendredi qui fait du bien, début du week-end avec vos sons préférés sur Fun Radio. On est tranquille, on est posé avec vous. Avec le son de Riam et de Sam Fell qui prennent le relais tout à l'heure. Moi je vous accompagne jusqu'à minuit avec Lucas et Steve pour le son classique Party Fun qu'on m'a demandé par mail. Mico@funradio.fr, mico@funradio.fr. Classique Party Fun, c'est Junior Caldera avec le The Way ou encore le son de David Guetta avec iPatton. Histoire de rendre hommage à Bonnie Tyler. On va s'écouter Bonnie Tyler, David Guetta, Together avant minuit. Et ça on adore. Timmy Trumpet, John Martin, voici All My Life.

Mignon Alcar, le son de Party Fun, on vous accompagne depuis 20h. On va faire la fête toute la soirée, Sam Felt au platine tout à l'heure. Aux alentours de 2h du matin, 1h, c'est Riab qui sera là. Et dès minuit, on passe en mode festival sur Fun Radio avec Tomorrowland One World Radio. Donc soyez là. Demain soir, ça va démarrer à 20h évidemment. Dimanche, on en profite, on sera là dès 20h aussi. On ne change pas les bonnes habitudes avec le son de Party Fun. Je vous cale Coombs avant minuit. Je vous cale également une nouveauté remixée par Nils Onzant, le son de Sabrina avec Love in Rio. Ouais, la Sabrina de Boys, Boys, Boys. J'adore. Elle est de retour avec ce son électro et le remix de Nils Onzant est juste dingue. Sabrina, Love in Rio et Lucenzo maintenant. Parfait pour les vacances, parfait pour l'été. C'est le son de Limoncello dans Party Fun.

toute la soirée avec vos DJ préférés. Sam Felt tout à l'heure, Riab qui prend les platines dès 1h du matin. Et nous, on va continuer de se faire plaisir, les amis, avec l'émission du plus grand festival de la planète, c'est Tomorrowland One World Video, qui commence maintenant. Party Fun se poursuit toute la soirée. On est en mode week-end, et ça, c'est plutôt la bonne nouvelle.